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2: Bonjour à tous, voici ce que l'on surveille pour vous dans l'actualité. Des concerts de Patrick Bruel sont annulés à Québec. L'armée iranienne avertit qu'elle ouvrira de nouveaux fronts si les États-Unis reprennent leurs attaques contre la République islamique. Et le week-end s'annonce particulièrement occupé à Montréal, Grand Prix de F1 et match du Canadien samedi contre les Hurricanes. Plus de détails et d'autres nouvelles dans une trentaine de minutes.
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1: Les prévisions pour Montréal et la grande région métropolitaine aujourd'hui, mercredi, c'est plutôt nuageux dans les prochaines heures. Il y a un petit risque d'averse autour de 40%, mais ça devrait se dégager graduellement cet après-midi. Des vents de 30 à 50 km à l'heure, maximum de 25 pour aujourd'hui. Quelques passages nuageux ce soir, cette nuit, minimum de 6 la nuit prochaine. Demain jeudi, c'est du beau temps ensoleillé, maximum de 17. Ce sera beau également pour vendredi, avec du soleil, maximum de 21. Un aperçu pour le week-end de samedi nuageux, risque d'averse 40%, maximum de 19. Et même scénario dimanche nuageux, risque d'averse 40%, maximum de 15. La météo CNV à la 30e minute de l'heure.

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1: Bonjour à tous, bon mercredi, ici Louis-Martin Nichols, bienvenue à notre antenne. Alors tout d'abord, on a appris que l'entreprise de spectacle Gestev a confirmé l'annulation des concerts de Patrick Bruel qui était prévu au Capitole de Québec dans le cadre de sa tournée au Québec. L'affaire Patrick Bruel a d'ailleurs pris une dimension judiciaire après les révélations de Mediapart et du magazine Elle, où une trentaine de femmes accusent le chanteur de comportements allant du harcèlement sexuel au viol. Le chanteur Patrick Bruel nie toujours catégoriquement toutes les allégations qui ont été faites contre lui. L'armée iranienne a averti mardi qu'elle va ouvrir de nouveaux fronts si les États-Unis reprennent leurs attaques contre la République islamique, après que le président Trump a dit avoir suspendu une nouvelle offensive. En même temps, le Qatar a appelé mardi à donner plus de temps à la négociation et à la diplomatie afin de tenter de trouver un règlement au-delà du fragile cessez-le-feu à ce conflit qui a fait, on le rappelle, des milliers de morts et gravement perturbé l'économie mondiale. D'ailleurs, sur le plan économique, le choc pétrolier qui a été engendré par cette guerre contre l'Iran et le blocage du détroit d'Ormuz a même mené l'inflation à 2,8% au mois d'avril dernier au Canada. Au Québec, l'inflation a atteint 3% le mois dernier, une progression de 0,1 point de pourcentage par rapport aux données du mois de mars. Le syndicat des travailleurs de LM Wind Power à Gaspé aurait été victime d'une fraude interne de plus de 1,5 million de dollars. Les sommes auraient été détournées sur 3 ans par l'ancien trésorier grâce à différents stratagèmes selon le syndicat. Les experts estiment que les fraudes en entreprise sont fréquentes, notamment avec les avancées technologiques. Et finalement, le week-end qui s'annonce sera particulièrement animé à Montréal alors que le Grand Prix du Canada de Formule 1 se tiendra en parallèle du match du Canadien de Montréal contre les Hurricanes de la Caroline qui est prévu samedi. La ville a d'ailleurs présenté un plan de mobilité afin de gérer l'achalandage attendu dans la métropole. Ainsi, pour assurer une meilleure fluidité des déplacements, le service d'autobus sera bonifié autour du site et la fréquence du métro de Montréal sera augmentée, notamment vers la station Jean-Drapeau. Et finalement, hier soir, Donald Trump a remporté son pari. Son candidat Ed Gallwin a remporté l'investiture républicaine pour les primaires du 4e district du Kentucky face au candidat rebelle Thomas Massie. Cette campagne était devenue un test de l'emprise du président sur sa formation politique et sa capacité à écarter les élus qu'il juge déloyaux. Ainsi, selon les projections de CNN, Ed Gallwin, le candidat de Donald Trump, a recueilli près de 55% des voix contre 45% pour Thomas Massie. Voilà ce qui complète notre bulletin d'information, les manchettes CNV à la 45e minute de l'heure.
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2: D'abord au hockey, le Canadien de Montréal poursuit sa préparation en vue du match de demain soir contre les Hurricanes de la Caroline. Le tricolore se trouve déjà sur place afin de peaufiner ses derniers préparatifs. Les Hurricanes représentent un défi considérable pour Montréal. L'équipe

0: de la Caroline a terminé au sommet de l'Association Est avec 113 points et occupe le deuxième rang de toute la Ligue derrière l'Avalanche du Colorado qui a dominé la saison régulière avec 121 points. Toutefois, au chapitre de l'attaque, les deux formations affichent des statistiques relativement comparables. En série, le Canadien présente une moyenne d'environ 3 buts marqués par rencontre, 3,7 pour les Hurricanes. Durant la saison régulière, Montréal maintenait une moyenne de 3,55 buts, alors que les hommes de Rob Brind'Amour tournaient autour de 3,4 buts par match. Devant le filet, les deux équipes peuvent compter sur deux gardiens solides. Le vétéran Frédéric Anderson présente une moyenne de buts alloués de 1,12, alors que son taux d'efficacité est de 950, en plus d'une séquence de 8 victoires consécutives. Du côté montréalais, Jacob Daubech affiche une moyenne de 2,22 et un taux d'efficacité de 915. Il a cependant disputé 14 rencontres, soit 6 de plus qu'Anderson. Un autre élément important à considérer, le repos des Hurricanes qui profitent de 12 jours de congé depuis qu'ils ont éliminé les Flyers de Philadelphie en deuxième ronde. L'équipe arrivera donc très reposée pour ce duel. La confrontation s'amorce donc demain soir. Par contre, ce soir, le troisième match de la grande finale de la Ligue professionnelle de hockey féminin sera présenté à Ottawa entre la Victoire de Montréal et la Charge d'Ottawa. La formation montréalaise aura une deuxième occasion de mettre la main sur la Coupe Walter, puisqu'elle mène actuellement la série 2-1. Si un cinquième et ultime affrontement devenait nécessaire, celui-ci aurait lieu samedi à la Place Belle. Au tennis, le Québécois Félix Auger-Aliassime a atteint le deuxième tour de l'Omnium de Hambourg après avoir vaincu le Tchèque Vít Kopřiva en deux manches 7-5 et 6-1 hier. Auger-Aliassime croisera le fer maintenant avec l'Américain Alexandra Kovacevic, qui a réussi à intégrer le tableau principal. Chez les femmes, Victoria Mboko et Leilani Fernandez croiseront le fer dans un quart de finale entièrement canadien. Mboko, favorite de ce tournoi sur terre battue, a éliminé la Française Loïs Boisson en deux manches de 6-4 et 6-3. Plus tôt dans la journée, Fernandez, tête de série numéro 7, a défait la Polonaise Magdalena Frecz par la marque de 6-4, 3-6 et 6-4. Et au football, la NFL a officiellement attribué hier le Super Bowl 2030 à Nashville, dans le futur Nissan Stadium des Titans du Tennessee. Les trois prochaines finales de la NFL auront lieu successivement à Inglewood, à Atlanta, puis à Las Vegas. CNV Sport, à la première minute de l'heure.
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1: 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Bonjour à tous, voici ce que l'on surveille pour vous dans l'actualité. Des concerts de Patrick Bruel sont annulés à Québec. L'armée iranienne avertit qu'elle ouvrira de nouveaux fronts si les États-Unis reprennent leurs attaques contre la République islamique. Et le week-end s'annonce particulièrement occupé à Montréal, Grand Prix de F1 et match du Canadien samedi contre les Hurricanes. Plus de détails et d'autres nouvelles dans une trentaine de minutes.
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2: Les prévisions pour Montréal et la grande région métropolitaine aujourd'hui, mercredi, c'est plutôt nuageux dans les prochaines heures. Il y a un petit risque d'averse autour de 40%, mais ça devrait se dégager graduellement cet après-midi. Des vents de 30 à 50 km à l'heure, maximum de 25 pour aujourd'hui. Quelques passages nuageux ce soir, cette nuit, minimum de 6 la nuit prochaine. Demain jeudi, c'est du beau temps ensoleillé, maximum de 17. Ce sera beau également pour vendredi, avec du soleil, maximum de 21. Un aperçu pour le week-end de samedi, nuageux, risque d'averse 40%, maximum de 19. Et même scénario dimanche, nuageux, risque d'averse 40%, maximum de 15. La météo CNV à la 30e minute de l'heure.

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3: Bon mercredi 20 mai, 6h32, Stéphane Ducharme qui s'installe avec vous jusqu'à 8h30 ce matin. Merci d'avoir choisi 9h40 et le CNV, la radio numérique. Présentement, à l'extérieur, fait 20 degrés. On prévoit pour aujourd'hui 25 avec alternance soleil-nuage. Confortable quand même, un peu moins chaud que hier, mais quand c'est qu'on on a bien dormi, les fenêtres ouvertes cette nuit, c'est extraordinaire. Et présentement, sur nos routes déjà à cette heure-ci, eh bien, pour la 15 direction Montréal, c'est déjà depuis Blainville, jusque dans le territoire de Laval au ralenti. Par contre, de l'autre côté de Rivière-des-Prairies, c'est déjà déjà au ralenti, je vous dirais, juste pour atteindre la métropolitaine, c'est au moins un bon 20 minutes pour la 13, direction Montréal, Fabreville, Sainte-Dorothée, toujours un peu plus compliqué dans le secteur de la 440. Voie de service de la 440, ça va bien pour emprunter la 15. 25 Terrebonne, déjà à la hauteur de la 640 jusqu'à Chemin-Gascon. Pour la métropolitaine, c'est depuis déjà la Cordaire jusqu'entre les 215 et le tunnel. On n'est pas loin déjà à cette heure-ci à l'hauteur de la métropolitaine. Mes invités ce matin, 6h45, on jasera psychologie avec Sylvie Pépin et également à 7h15, on parlera avec le coach Jean Perron parce que demain, il y a le premier match entre le Canadien et les Hurricanes. Merci d'être au 940 Montréal et sur CNV, la radio numérique.

Ringo Starr, You 16, 1973, 6h36. On va aller faire un tour du côté de la météo pour les prochaines journées. On va faire un tour jusqu'à vendredi. C'est généralement nuageux pour aujourd'hui. Dégagement tôt ce matin avec un max de 25. On va ressentir l'humidex. Ça fait drôle de redire l'humidex. Ça fait longtemps que j'avais pas dit ça, mais je suis content. Hein? On va ressentir 28 pour aujourd'hui. Pour ce soir et cette nuit, c'est quelques nuages avec un maximum de 6 degrés. Pour demain, jeudi, ça va baisser un peu. Ensoleillé avec un maximum de 17. Et pour vendredi, c'est ensoleillé avec un max de 20 degrés. Nos températures normales de saison, 21 le jour. 9 la nuit, le soleil se couchera ce soir aux alentours de 20h24 et présentement, le mercure est à 20 degrés. On écoute Lemon Twist, elle danse en moi 1990 et au retour, on fait le tour avec la circulation. Ouais, ça commence à pas être pas facile sur les routes, mais on va en faire quelques-uns. C'est attention pour les gens de la 640, là, direction ouest, là, Bois-des-Filions, Rosemère, un peu plus compliqué. On fait le tour complet pour l'ensemble du réseau routier dans quelques minutes.

6h40, on va aller faire un tour du côté de la circule. Comment ça se passe sur nos routes à cette heure-ci? Eh bien, écoutez, pour l'ensemble du réseau routier, évidemment, on débute ça avec l'autoroute 15. L'autoroute 15 direction Montréal, c'est de Blainville jusqu'à de l'autre côté du pont Rivière-des-Prairies. C'est au ralenti vraiment, là, pas facile non plus. Vous êtes nombreux déjà à cette heure-ci ce matin. Soyez prudents. Pour la 13 direction sud, évidemment, Fabreville-Saint-Dorothée, c'est là que c'est le plus compliqué à l'auteur de la 440. La 19, cette fois-ci, ça s'installe déjà pour Bois-des-Filions, Laval et également pour le pont Papineau et l'autoroute 440. C'est libre dans les deux directions. Un petit ralentissement, par contre, direction ouest pour Monté-Saint-François. Sinon, le reste, c'est beau. Et du côté, cette fois-ci, de la métropole métropolitaine, direction ouest, on est déjà rendu à l'Angelier jusqu'entre les deux 15. C'est au-delà de 50 minutes. Le boulevard Pinot de Laval, c'est libre. De l'autoroute des Caries, c'est la quinzaine. Ville-Marie, vous êtes nombreux également. La 20, c'est un petit ralentissement dans le secteur de la Chine. Et pour la 640, Saint-Eustache, ça va bien encore pour l'instant, direction est. Par contre, comme je vous disais un peu plus tôt, direction ouest, Bois-des-Filions jusqu'à Rosemère, c'est assez lourd, merci. Je sais pas si accident ou réparation de ce côté-là, adore ça, des informations, 450-688-7111. J'attends votre téléphone si vous êtes dans le secteur de la 640 Terrebonne. Maintenant, du côté de la 25 Terrebonne, c'est toujours à l'auteur de la 640 jusqu'à Chemin Gascon. Par la suite, c'est au ralenti jusqu'à la pesée routière et les traversées, le pont de l'île aux Tourtes. Je vous dirais, c'est la dizaine pour embarquer sur le pont pour les gens de Vaudreuil. Sinon, sur le pont, ça va bien, et direction les gens de Montréal pour entrer sur Vaudreuil, ça va bien également. Les tunnels de la Rive-Sud maintenant, le tunnel, on est à la métropolitaine Victoria, rien pour l'instant. Pontmercier, ça s'installe, Champlain, Montréal, direction Rive-Sud, c'est au ralenti. Par contre, les gens de Brassard pour entrer à Montréal, on frôle déjà à cette heure-ci l'autoroute 30 et Jacques-Cartier. On est à mi-chemin, je vous dirais, à la rue Beaubien pour entrer sur le pont Jacques-Cartier. Et le prix moyen à la pompe sur la métropole aux alentours de 2,01$ le litre d'ordinaire. Hein? Ça baisse pas cette affaire-là. On écoute Nanette Walkman et au retour, c'est avec la chronique Sylvie Pépin pour la chronique psychologie.

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1: Bonjour à tous, bon mercredi, ici Louis-Martin Nichols, bienvenue à notre antenne. Alors tout d'abord, on a appris que l'entreprise de spectacle Gestev a confirmé l'annulation des concerts de Patrick Bruel qui était prévu au Capitole de Québec dans le cadre de sa tournée au Québec. L'affaire Patrick Bruel a d'ailleurs pris une dimension judiciaire après les révélations de Mediapart et du magazine Elle, où une trentaine de femmes accusent le chanteur de comportements allant du harcèlement sexuel au viol. Le chanteur Patrick Bruel nie toujours catégoriquement toutes les allégations qui ont été faites contre lui. L'armée iranienne a averti mardi qu'elle va ouvrir de nouveaux fronts si les États-Unis reprennent leurs attaques contre la République islamique, après que le président Trump a dit avoir suspendu une nouvelle offensive. Dans le même temps, le Qatar a appelé mardi à donner plus de temps à la négociation et à la diplomatie afin de tenter de trouver un règlement au-delà du fragile cessez-le-feu à ce conflit qui a fait, on le rappelle, des milliers de morts et gravement perturbé l'économie mondiale. D'ailleurs, sur le plan économique, le choc pétrolier qui a été engendré par cette guerre contre l'Iran et le blocage du détroit d'Hormuz a même mené l'inflation à 2,8% au mois d'avril dernier au Canada. Au Québec, l'inflation a atteint 3% le mois dernier, une progression de 0,1 point de pourcentage par rapport aux données du mois de mars. Le syndicat des travailleurs de LM Wind Power à Gaspé aurait été victime d'une fraude interne de plus de 1,5 million de dollars. Les sommes auraient été détournées sur 3 ans par l'ancien trésorier grâce à différents stratagèmes selon le syndicat. Les experts estiment que les fraudes en entreprise sont fréquentes, notamment avec les avancées technologiques. Et finalement, le week-end qui s'annonce sera particulièrement animé à Montréal alors que le Grand Prix du Canada de Formule 1 se tiendra en parallèle du match du Canadien de Montréal contre les Hurricanes de la Caroline qui est prévu samedi. La ville a d'ailleurs présenté un plan de mobilité afin de gérer l'achalandage attendu dans la métropole. Ainsi, pour assurer une meilleure fluidité des déplacements, le service d'autobus sera bonifié autour du site et la fréquence du métro de Montréal sera augmentée, notamment vers la station Jean-Drapeau. Et finalement, hier soir, Donald Trump a remporté son pari. Son candidat Ed Gallwin a remporté l'investiture républicaine pour les primaires du 4e district du Kentucky face au candidat rebelle Thomas Massie. Cette campagne était devenue un test de l'emprise du président sur sa formation politique et sa capacité à écarter les élus qu'il juge déloyaux. Ainsi, selon les projections de CNN, Ed Gallwin, le candidat de Donald Trump, a recueilli près de 55% des voix contre 45% pour Thomas Massie. Voilà ce qui complète notre bulletin d'information, les manchettes CNV à la 45e minute de l'heure.
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1: Radio Réveil jusqu'à 8h30 ce matin, ce beau mercredi 20 mai, 6h50. Et on s'en va immédiatement pour la chronique psychologie avec Sylvie Pépin. Allô Sylvie, bon mercredi!
2: Ben bon mercredi!
1: Déjà mercredi, ça passe juste, ça paraît, c'est une semaine de 4 jours, mais on le prend bien, on a eu quand même une pas pire fin de semaine. Une belle journée hier, on en parlait à Ordonde, qu'on a pu en profiter hier. Voici l'été, merci, à l'année prochaine!
2: Oui, c'est ça! À vous, niveau gogon.
1: Écoute, mais on a vu plein de gens hier qui en ont profité. J'ai sorti mes polos. Ouais, là, je suis rendu là. On sort les vêtements d'été. Puis j'ai pas encore sorti les shirts. Non, pas encore. Ça s'en vient.
2: Attends un petit peu.
1: Oui, c'est ça. Ils sont pas repassés, comme on dit.
2: C'est ça.
1: Chronique et psychologie, évidemment, du lundi au jeudi, 6h45, et la chronique en rediffusion à 13h30 à tous les après-midi. Notre sujet, Sylvie, aujourd'hui, on va parler que j'ai le droit à une belle vie. On a le droit de ça?
2: Hey, écoute, hein? On a-tu le droit, tu penses?
1: Ben, il faut.
2: C'est pour vous, pourquoi?
1: Pourquoi?
2: Simplement parce qu'on existe.
1: Ah, ben oui, c'est ça. C'est
2: Donc,
1: réglé.
2: Peux-tu se le dire?
1: Ben, certainement.
2: Il n'y a rien qu'une ligne là-dedans.
1: Ouais.
2: C'est ça. C'est la belle vie parce qu'on existe.
1: Oui, c'est exact. Exact.
2: Puis le bien-être, la joie, hein? C'est important.
1: Oui.
2: C'est pas des récompenses, ça. Hein?
1: Non.
2: Le bien-être et la joie. On ne doit pas le mériter. Hein?
1: Ça
2: c'est des droits fondamentaux.
1: Oui, exact. Tous les jours, comme ça.
2: Faut changer de barre, là, tu sais.
1: Oui, effectivement.
2: Ouais. C'est comme si il faut que je fasse quelque chose de super pour être aimé. Faut que je me, tu sais, que si je fais ça de même puis je dis ça, ben là, je me ferais pas aimer.
1: Mm-hmm.
2: Non, c'est pas ça qui se passe, là.
1: Ouais.
2: Le bien-être et la joie, hein, sont des droits fondamentaux.
1: Ouais.
2: On doit pas le mériter, là. C'est nos droits à nous.
1: Oui, ça devrait être
2: acquis. Mais c'est à nous autres de décider quoi faire avec ça, là.
1: Oui, effectivement. Et comment qu'on peut le faire? Parce que des fois, quand il y a quelqu'un qui est comme moi là-dedans, qu'est-ce qu'on peut faire pour, en fait, dire qu'on a droit à ça tous les jours? Qu'est-ce qu'on peut faire?
2: On a le droit, c'est sûr, parce que, ben, on va passer à travers ça, justement, là.
1: Parfait.
2: C'est important de voir, c'est quoi, là? C'est quoi qui va nous ancrer là-dedans?
1: Mm-hmm.
2: Parce que nous, on s'oublie, hein.
1: Oui.
2: Puis on mon Dieu qu'on se juge. On est les pires juges.
1: C'est tellement vrai. C'est
2: pas aux autres.
1: Ouais.
2: Nous autres, on est avec les autres, oui, on peut avoir des petits commentaires niaiseux, là.
1: Mm-hmm.
2: Mais avec nous, là, c'est très destructif.
1: Ouais.
2: On a comme, tu sais, là, comme t'as deux petits anges, un méchant, puis ben
1: l'ange ou le démon, tu sais, qu'on
2: avait sur... puis un petit ange sur l'épaule, là.
1: Oui.
2: Chaque part, hein. Il y en a un qui dit « Ah, t'es tellement fin, t'es tellement beau, t'es fine, t'es belle. » Puis l'autre dit « Ah, maudit que tu fais dur.
1: Ouais. »
2: Crime, qu'est-ce que tu fais là? T'en vas où avec ça?
1: Mm.
2: Tu sais, là, on est toujours en train de se débattre, tu sais, puis de dire « Écoute, tu peux pas avoir le bien-être et la joie si t'es en train de te débattre avec toi-même. »
1: Non, mais c'est ça, exact.
2: Fait qu'il faut les construire, ces piliers-là. Là.
1: Mm-hmm.
2: C'est solide, faut que ça soit solide, cette affaire-là. Là.
1: Ouais.
2: Ben, premièrement, on pourrait-tu regarder l'estime de soi?
1: Mais,
2: parce qu'on est notre propre priorité.
1: C'est la première chose, hein, notre estime. Avoir une bonne estime de nous-mêmes, c'est déjà la base pour bien partir solide là-dessus.
2: Ben, écoute, si t'as pas d'estime de toi, qu'est-ce que c'est?
1: Ben,
2: je veux dire, écoute, c'est là que c'est, mais il y a du travail à faire là-dedans, là.
1: Ouais.
2: C'est pas tout le monde qui a une estime de c'est bien cute de le dire, là. Tu sais, bien même, ben oui, j'aimerais bien ça, mais c'est pas ça, là.
1: Ouais.
2: Hein? Mais là, il faudrait peut-être commencer à arrêter puis dire oui, ça peut être ça.
1: Mm-hmm.
2: Vous êtes votre propre priorité.
1: Oui. Oui.
2: Tu sais, là, je suis une priorité. Puis faut je crois en moi, tu sais, à mes valeurs. Fait que là, en se disant ça, mais c'est le premier pas vers grandir, l'épanouissement. Tu sais, c'est extrêmement important, ça, parce que c'est là que ça part.
1: Ouais,
2: mais on a ça. Toujours du travail à faire.
1: Toujours.
2: Parce que l'estime de soi, ça vient pas de même, puis dit, bon, ben là, je l'ai, là. Ah, oh, je l'ai, là!
1: demain matin, là, je me réveille, puis ça commence, là.
2: Oui. C'est comme prendre une diète, ça.
1: Oui, oh, mon Dieu, oui, tellement. C'est tellement ça.
2: Le premier de l'an.
1: Ouais.
2: Et Slania, on s'est tiré d'un pied avec
1: oui,
2: ça.
1: Oui,
2: hein?
1: Boy.
2: Il y a aussi la connexion humaine qui est importante, tu sais, parce que tu sais, de s'aimer puis de bâtir le bonheur à l'entour de nous, tu sais, faut que tu sois

0: On s'entend, là, c'est...
1: Okay.
0: Dis de même, vous avez bizarre, là.
1: Mais... Plastique un peu.
0: Oui, oui, exact. Mais, tu sais, les gens négatifs alentour de nous, les gens toxiques aussi, ça... Tu sais, on met une distance. Ça peut aider. Tu sais, des fois, ça peut être dur au début, mais à un moment donné, ça se fait, ça. Ça se fait, puis quand vous le faites, déjà après ça, c'est comme déjà plus facile et on s'améliore, on améliore aussi nos alentours. Même des gens, des collègues au travail, des gens au travail, tu sais, c'est pas qu'on leur parle plus, mais tu sais, on s'éloigne, on n'est pas obligé de dîner avec eux, ça nous tente pas, on peut, tu comprends, c'est tout des trucs comme ça qui peut aider que les gens, le négatif, on éloigne ça et après ça, ça va aider pour la suite des choses.
1: Ben oui, absolument, parce que là, l'affaire, c'est que les qualités humaines, c'est pas facile avec les proches, là. Tu sais, les proches, tu sais, on a des familles.
0: La famille,
1: c'est
0: ben
1: sûr
0: oui.
1: que les familles, c'est jamais, faut se le dire haut et fort, c'est que les familles, c'est jamais facile. Parce
0: non.
1: qu'on vit d'émotions.
0: Oui.
1: OK? Il va
0: exact.
1: Y avoir des temps, c'est rough, là.
0: Ben oui.
1: Ça se peut pas, il me tape ses nerfs, ça n'a pas d'allure. Puis là, ça me rappelle des souvenirs d'enfants. Oui, c'est normal.
0: Mm-hmm.
1: OK, c'est une normalité de se sentir comme ça dans une famille.
0: Ouais.
1: Il va y avoir des conflits, mais on revient toujours à la base parce que c'est notre famille, t'sais.
0: Oui.
1: Faut apprécier le moment aussi, savourer les petites choses.
0: Oui.
1: Hein, on en a parlé tellement de
0: c'est
1: ça.
0: C'est vrai,
1: là,
0: c'est
1: parce
0: vrai.
1: Parce que ça permet de voir le positif mm-hmm. qui t'entoure. Tu sais, c'est comme si tu verrais avec des lunettes roses, là, t'sais.
0: Ouais. En plein hein? ça. Tellement. Ben oui. Parce que, tu sais, c'est ça, comme qu'on dit, la famille, on va y revoir à Noël, évidemment.
1: Oui.
0: Mais c'est un peu l'idée, mais juste comme, pas de couper les ponts avec ces gens-là ou tout le monde alentour de nous, mais juste de une distance, tu sais, de reculer là-dessus, ça va, c'est déjà comme je dirais, un bon point de départ pour le reste des choses.
1: Ben oui, c'est sûr, c'est certain, ouais. Parce qu'il faut que tu laisses d'espace les gens qui t'ont, que t'as pas besoin d'être proche d'eux, là.
0: Mm-hmm.
1: Tu laisses ça aller.
0: Okay? Ouais.
1: Parce que ça marche pas, ça. Ça marche pas, c'est simplement ça, là.
0: Exact.
1: Faut s'écouter un petit peu, tu sais.
0: Ben oui.
1: Tu sais, vraiment la question classique, c'est quoi le véritable secret d'une vie gratifiante, tu sais?
0: Ouais.
1: Parce que les complexités qu'on a vécues, les événements d'actualité, qu'est-ce qui se passe dans le monde, sauf le hockey, les Canadiens de Montréal, mais ça va être super. Tu sais, ça devient de plus en plus pertinent.
0: Ouais.
1: Parce qu'on a peur. On est affolé, on a peur. On est terrifié.
0: Mm-hmm.
1: Par qu'est-ce qui se passe. Tu sais? Fait que, il faut faire attention de pas s'impliquer là-dedans jusqu'à par-dessus les oreilles parce qu'on est paralysé.
0: Ouais.
1: Fait que faut être conscient de qu'est-ce qu'on absorbe. Fait que tu sais c'est quoi là, je vais-tu absorber tout qu'est-ce qui se passe avec Trump puis ça n'a pas de sens,
0: non,
1: tu sais, je veux dire, parce qu'on peut écouter ça à journée longue, hein.
0: Ah ben c'est sûr. Certainement.
1: Tellement intéressant, par exemple, en même temps, tu dis, ben, écrire, puis en plus de ça, tu dis, oh boy, on s'en va vers la guerre, qu'est-ce que je vais faire?
0: Ben oui.
1: On va, tu sais, le marché va tomber, en tout cas, tout le kit. Mais pour la vie heureuse, là, c'est le bonheur, c'est pas une destination, hein, c'est pas une destination.
0: Ouais.
1: C'est plutôt une façon de voyager, tu sais.
0: Oui, c'est
1: tellement
0: bon. Oui.
1: Fait qu'on y va partir, tu sais, là, on tire le petit zigzag, on y va gentiment,
0: mm-hmm.
1: puis on se rend vers ça.
0: Ouais.
1: Fait que c'est des choix intentionnels. Parce qu'il faut absolument faire des choix. On en fait à journée longue. Peut-être faire les bons choix, ça serait une bonne chose.
0: Oui.
1: Tu dis, je m'en vais-tu à droite, puis je fonce dans le mur, ou bien je m'en vais à gauche, puis ça va être plus facile.
0: Mm-hmm.
1: Mais l'incertitude, souvent, fait que tu rentres dans le mur.
0: Oui.
1: C'est ça, là. Puis entretenir les relations interpersonnelles, la qualité de nos relations.
0: Ouais.
1: Tu sais, c'est incroyable comment qu'on est influencé par bien des gens.
0: Ah, c'est incroyable. Ben oui, c'est sûr. L'énergie des autres aussi, quand on rentre quelque part, on dirait que ça vient nous chercher. On est, c'est ça, on est attiré par ça, l'énergie. Là, on est toutes des petites bébites qui vivent de
1: des
0: ça
1: éponges.
0: Aussi. Là. Des éponges, exactement, en plein ça.
1: Écoute, c'est parce que oui, mais en même temps, si on veut vraiment travailler, il faut travailler pour avoir le bonheur. Il faut travailler pour avoir une belle vie.
0: Ouais.
1: Je parle pas de travailler physiquement, là, pour
0: non,
1: le travail,
0: non.
1: Mais il faut voir la vie avec des lunettes roses un peu.
0: Oui.
1: Fait que faut avoir un sentiment de sens, tu sais, et de but. Tu sais, il s'agit pas d'avoir, tu sais, c'est pas l'argent qui fait le bonheur. Oui, ça l'aide, parce que c'est important, l'argent.
0: Oui.
1: Mais est-ce que c'est, à la fin de la journée, là, est-ce que c'est, tu vas te, quand tu vas être mort, là,
0: non.
1: Ça va-tu, tu sais, tu veux dire, est-ce que j'ai été heureux? Non, parce que je travaille comme un fou une
0: fois.

0: Puis oui, j'ai ma grosse maison, mais je suis jamais dedans.
1: Oui, effectivement.
0: Il y a ça. Fait qu'il faut faire attention, puis il faut devenir la meilleure version de soi-même. C'est tout simplement ça. Fait que, tu sais, faut avoir une compréhension de soi, en terminant, une bonne reconnaissance de qui on est, se respecter. On peut-tu arrêter de se battre? On peut-tu arrêter ça? Parce que c'est tellement, on le fait tellement. Fait à un moment donné, tu regardes dans le miroir, tu dis, ah, mon Dieu, tu vas dire aujourd'hui. Au lieu, on peut-tu regarder dans le miroir et dire, mon Dieu, que t'es beau, mon Dieu.
1: Ben
0: t'es
1: oui.
0: Belle.
1: C'est beau mon toupette ce matin, j'aime ça.
0: Ouais, puis même si tu sais là, c'est comme si on faisait une psychologie positive envers nous.
1: Ouais.
0: Mais il faut le faire parce que là c'est là que la vie embarque, la vie positive embarque.
1: Oui.
0: Puis là ben tu peux avoir une vie extraordinaire, mais
1: tellement.
0: On a le choix. Fait que soyez conscient de vos pensées puis soyez conscient de tout ça pour réécouter la chronique.
1: Oui, vraiment. Ah,
0: ça
1: oui.
0: Va beaucoup vous aider puis vous aligner encore plus parce que là, on en a parlé, mais là, on pourra aller plus loin là, à l'intérieur de vous.
1: Oui, vraiment. On se fait un devoir de la réécouter à 13h30 cet après-midi, Sylvie Pépin. C'est extraordinaire.
0: Ben
1: ça.
0: Oui.
1: C'est bon. Ben gros merci parce que c'était un beau sujet. Puis effectivement, il est tôt là ce matin. Évidemment, la chronique était à 6h45. Mais on se dit dès ce matin que tu sais, on est fiers de nous, on s'aime, on se trouve beau, on se trouve belle, et la journée va être parfaite pour ce beau mercredi.
0: Ben tu peux être sûr parce que c'est ça le choix qu'on a pris.
1: Voilà, Sylvie, un gros merci. On se parle déjà pour la dernière de la semaine demain.
0: Ben oui. Ça
1: va vite.
0: Tellement rapidement. Mais passez une belle journée aujourd'hui, puis oubliez pas de vous aimer puis de vous respecter.
1: Voilà, on termine là-dessus. Merci Sylvie, on se parle demain.
0: Bye.
1: Salut, bye-bye. C'était la chronique psychologie de Sylvie Pépin. On s'en va, nous autres, aux manchettes sportives avec Carl Collin.
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3: D'abord au hockey, le Canadien de Montréal poursuit sa préparation en vue du match de demain soir contre les Hurricanes de la Caroline. Le tricolore se trouve déjà sur place afin de peaufiner ses derniers préparatifs. Les Hurricanes représentent un défi considérable pour Montréal. L'équipe de la Caroline a terminé au sommet de l'Association Est avec 113 points et occupe le deuxième rang de toute la Ligue derrière l'Avalanche du Colorado qui a dominé la saison régulière avec 121 points. Toutefois, au chapitre de l'attaque, les deux formations affichent des statistiques relativement comparables. En série, le Canadien présente une moyenne d'environ 3 buts marqués par rencontre, 3,7 pour les Hurricanes. Durant la saison régulière, Montréal maintenait une moyenne de 3,55 buts, alors que les hommes de Rob Brédamour tournaient autour de 3,4 buts par match. Devant le filet, les deux équipes peuvent compter sur deux gardiens solides. Le vétéran Frédéric Anderson présente une moyenne de buts alloués de 1,12, alors que son taux d'efficacité est de 950, en plus d'une séquence de 8 victoires consécutives. Du côté montréalais, Jacob Daubech affiche une moyenne de 2,22 et un taux d'efficacité de 915. Il a cependant disputé 14 rencontres, soit 6 de plus qu'Anderson. Un autre élément important à considérer, le repos des Hurricanes qui profitent de 12 jours de congé depuis qu'ils ont éliminé les Flyers de Philadelphie en deuxième ronde. L'équipe arrivera donc très reposée pour ce duel. La confrontation s'amorce donc demain soir. Par contre, ce soir, le troisième match de la grande finale de la Ligue professionnelle de hockey féminin sera présenté à Ottawa entre la Victoire de Montréal et la Charge d'Ottawa. La formation montréalaise aura une deuxième occasion de mettre la main sur la Coupe Walter, puisqu'elle mène actuellement la série 2-1. Si un cinquième et ultime affrontement devenait nécessaire, celui-ci aurait lieu samedi à la place Bell. Au tennis, le Québécois Félix Auger-Aliassime a atteint le deuxième tour de l'Omnium de Hambourg après avoir vaincu le Tchèque Vite Kopriva en deux manches 7-5 et 6-1 hier. Auger-Aliassime croisera le fer maintenant avec l'Américain Alexandra Kovacevic, qui a réussi à intégrer le tableau principal. Chez les femmes, Victoria Mboko et Leilani Fernandez croiseront le fer dans un quart de finale entièrement canadien. Mboko, favorite de ce tournoi sur terre battue, a éliminé la Française Loïs Boisson en deux manches de 6-4 et 6-3. Plus tôt dans la journée, Fernandez, tête de série numéro 7, a défait la Polonaise Magdalena Frecz par la marque de 6-4, 3-6 et 6-4. Et au football, la NFL a officiellement attribué hier le Super Bowl 2030 à Nashville, dans le futur Nissan Stadium des Titans du Tennessee. Les trois prochaines finales de la NFL auront lieu successivement à Inglewood, à Atlanta, puis à Las Vegas. CNV Sports, à la première minute de l'heure.
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0: Wham! Iron Man 1986, 7h11, on va aller faire un tour du côté des manchettes. Donc, l'inflation a accéléré le mois dernier. Le taux annuel d'inflation au Canada est passé de 2,4% en mars à 2,8% en avril. Statistique Canada attribue l'accélération à la hausse des prix de l'énergie, en particulier de l'essence. Évidemment, l'essence à 2,1% ce matin. Le prix à la pompe a bondi presque de 30% en un an et sans l'essence, l'inflation annuelle a légèrement ralenti. Elle a passé de 2,2 en mars à 2,0 en avril. Donc voilà, du côté de l'inflation, on n'a pas fini avec l'inflation. On va en parler encore et encore. On écoute Céline Dion pour que tu m'aimes encore. Et au retour, c'est avec le coach Jean Perron.
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2: Bonjour à tous, voici ce que l'on surveille pour vous dans l'actualité. Des concerts de Patrick Bruel sont annulés à Québec. L'armée iranienne avertit qu'elle ouvrira de nouveaux fronts si les États-Unis reprennent leurs attaques contre la République islamique. Et le week-end s'annonce particulièrement occupé à Montréal, Grand Prix de F1 et match du Canadien samedi contre les Hurricanes. Plus de détails et d'autres nouvelles dans une trentaine de minutes.
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0: Polenka, Diana, 1957, il est 7h20 et on s'en va directement pour la chronique sport avec le coach Jean Perron. Salut coach, bon matin.
1: Ben bon mercredi matin, oui, ça commence les finales.
0: Oui monsieur. Exactement.
1: Finale de conférence.
0: Oui, et effectivement. Puis je veux tes prédictions. On va commencer rapidement avec Vegas, Colorado. Ça débute ce soir. Et je veux tes prédictions. Qui tu penses qui va remporter? Colorado, Vegas.
1: Moi, j'avais dit au départ que les deux meilleures équipes c'était Tampa Bay et Colorado.
0: Ouais. Il en reste une.
1: Là, ben écoute. Colorado a passé à travers de tout le monde dans l'Ouest sans aucun problème. Mm-hmm. Donc, je m'attends pas à ce que Vegas cause une surprise. Okay. Non, Colorado ont fini en tête au classement général. Ouais, Ils ont une excellente équipe. Mm-hmm. Ils sont pactés aux os.
0: C'est vrai.
1: Il y a juste dans les filets, je me demande comment est-ce que c'est que ça va se dérouler. Là, okay. Mais ils ont Wedgwood puis Bridgewood. En tout cas, de toute façon, ils ont deux gardiens de but qui sont capables de faire le travail.
0: Ouais.
1: Mais ils ont un candidat au trophée du plus utile,
0: ouais.
1: Trophée Hart, mm-hmm. en McKinnon. Ça fait que ça va être drôlement excitant de les voir aller. Malgré que Vegas avec Tortorella, il a gagné la Coupe Stanley. Ouais. L'autre, Bednar, a gagné la Coupe Stanley.
0: Ouais.
1: Donc, une équipe qui a un second souffle avec l'arrivée de Tortorella.
0: Mm-hmm.
1: Et ils ont un gardien de but, Hart, dans des filets,
0: ouais.
1: qui lui avait été pogné dans le scandale des juniors. Là,
0: ah, finalement, OK.
1: Ah ouais, c'est lui qui... Ah non, lui, il s'est trouvé le job tout de suite, hein, parce que c'est un excellent gardien de but.
0: Ouais.
1: Est-ce qu'il va être capable de comme on dit dans notre langage, t'as fait la brise, là, parce que,
0: ouais.
1: écoute, quand t'as pas joué pendant un an et demi, deux ans, là, vous dire une chose, c'est pas facile d'en revenir, mais,
0: à
1: l'heure actuelle, ça va très bien pour lui. Donc, c'est ça, ma prédiction. Moi, d'après moi, ça peut être en 5 ou en 6 matchs
0: mm-hmm.
1: pour le Colorado.
0: Ouais, effectivement.
1: Le Canadien a battu les Lightning de Tampa Bay,
0: ouais.
1: que j'avais choisi pour aller jusqu'en grande finale. Ça fait que moi, là, c'est belle valeur, mais, je pense que le Canadien va l'emporter sur la Caroline. Malgré que la Caroline, ça fait des années qu'elle cogne à la porte. Elle a l'équipe au complet. Si tu regardes au niveau des défenseurs, ils ont le meilleur groupe de défenseurs de la Ligue nationale.
0: Okay.
1: Mais moi, je pense que le gardien de but qu'on a, c'est le plus haut à l'heure actuelle.
0: Mm-hmm.
1: Dobus, là, pour dire autre chose, il n'est pas battable.
0: Non.
1: Il rebondit, il y a un sang-froid extraordinaire.
0: Oui,
1: ça fait
0: oui.
1: Je donne avantage au niveau des gardiens de but à Montréal, même si Anderson est très bon.
0: Oui.
1: Au niveau des unités spéciales, là, je pense que le Canadien est un peu meilleur qu'eux autres. Hey, on est parmi les meilleurs au niveau de l'avantage numérique, des avantages numériques avec Dano, avec Evans.
0: Oui.
1: On fait un excellent travail. Au niveau de l'attaque, faut que je te donne une espèce d'avantage Caroline.
0: Ouais.
1: Parce que la Caroline, là, ils ont un gars qui s'est réveillé d'une série, là, qui s'appelle Taylor Hall.
0: OK, oui.
1: Taylor Hall, c'est ta dernière année de contrat, puis il travaille comme un chien à l'heure actuelle.
0: Mm-hmm.
1: Il fonce sur tout le monde, il est rapide, puis c'est un bon marqueur. Il devrait être récipiendaire du trophée Hart, lui-là, là.
0: Ben là.
1: Non, Taylor Hall, c'est tout un roi de hockey.
0: Effectivement.
1: Mais, au niveau avec Aho, Shnevnikov, Jarvis, ils ont une excellente attaque. Parce que nous autres, notre premier trio ne fonctionne pas à plein régime.
0: Non.
1: Notre profondeur est bonne, mais au niveau des coachs, faut donner un certain avantage à Brind'Amour. Brind'Amour, tout le monde veut jouer pour Brind'Amour dans les nationales.
0: Ouais.
1: C'est comme jouer pour John Cooper avec le Lightning de Tampa Bay.
0: Mm-hmm.
1: Il y a plus d'expérience que... Mais le momentum du Canadien à l'heure actuelle est extraordinaire.
0: Ouais.
1: On va dire une chose, deux fois tu gagnes en septième match.
0: Oui,
1: fait que, on va t'en parler davantage demain, mais je pense que le Canadien va gagner le premier match. Parce que moi, je l'ai vécu.
0: OK.
1: Je l'ai vécu, j'étais moi aussi 11 jours sans jouer en 86.
0: Hey.
1: Tandis que Calgary, eux autres, ils travaillaient comme des forçats pour gagner contre Détroit, puis finalement, ben, ils avaient gagné. Et le momentum, il l'avait transporté dans le premier match. Oui. Moi, je pense que le Canadien va gagner le premier match. En tout cas,
0: ça sera
1: le Canadien, ça va finir en 7 pour moi.
0: Ouais.
1: Contre la Caroline.
0: Oui, effectivement. Ce qui est bon pour les Hurricanes aussi, c'est qu'il y a eu 11 ou 12 jours de repos. Donc, on peut guérir des blessures. Les gars sont reposés. On va revenir. Mais des fois, ça peut jouer contre eux autres aussi. Parce que le Canadien est toujours dans l'action. Fait qu'on verra dès demain.
1: Et bien pour ça, je le dis tout le temps. Les joueurs, c'est comme des chevaux de course. Ils veulent être sur la traque tous les jours.
0: Exact.
1: Hey, à l'heure actuelle, là, parle-le pas de pratique, là. Ce qu'ils veulent, c'est jouer des games.
0: Ouais.
1: Puis, il m'a dit une chose, ils vont être rouillés demain, la Caroline.
0: Ça, effectivement. Sûr. On va parler du hockey féminin, Jean, avec la victoire qui s'en va à Ottawa.
1: Oui. La victoire qui s'en va à Ottawa, puis la chose qu'ils se doivent de faire, c'est si elle veut gagner, elle se doit de profiter des avantages numériques. Hey, on n'a pas de but en avantages numériques sur la route depuis le commencement des séries. Et avec Marie-Philippe Poulin, ça devrait débloquer ce soir. Les deux gardiennes de but sont extraordinaires. Il va y avoir 17 000 personnes à Ottawa pour voir ce match-là. C'est incroyable. Moi, j'en viens pas encore. Mais c'est deux belles équipes qu'on va voir à l'œuvre ce soir.
0: Oui, vraiment. Championnat mondial avec Crosby et toute son équipe.
1: Hey, Crosby, là, il amène du leadership qui est extraordinaire. Ordinairement, tu t'en vas au championnat mondial, puis là, t'as des gars qui ils veulent faire la loi du Canada, là, tu sais. Mm-hmm. Ils acceptent pas des mises en échec. Nous, on est habitués de bois dur, puis là, ça vire tout en envers. Hey, le Canada est discipliné. Célébrini, c'est le joueur le plus populaire à l'heure actuelle là-bas.
0: Okay.
1: Il est en tête des scoreurs avec 3 buts, 2 passes. Crosby a aucun but, mais 5 passes. C'est une équipe disciplinée, bien dirigée. Et à l'heure actuelle, on est en tête.
0: Mm-hmm.
1: Aujourd'hui, on ne joue pas. Mais demain, ça va être un walk in the park contre la Norvège. Donc, on va finir en tête de notre division. Et les Suisses sont en tête de l'autre bord.
0: Okay.
1: L'équipe locale, les Suisses, sont en tête de l'autre côté. Ça fait que ça ne me surprendrait pas quand, à un moment donné, on se ramasse à jouer contre les Suisses en grande finale. En tout cas, on va surveiller ça.
0: Oui, effectivement. Et une chose qu'on va surveiller aussi, Jean, c'est notre question quiz.
1: Ben oui.
0: Alors, ma question de ce matin, avec quelle équipe Georges Larrac a-t-il fait ses débuts dans la Ligue nationale de hockey? Est-ce que c'est avec les Panthers de la Floride, les Oilers d'Edmonton ou le Blue Jacket de Columbus?
1: Ben, c'est avec les Oilers.
0: Et voilà, c'est la bonne réponse.
1: Toujours. Puis là, il a sorti quelque chose, là, Georges Larrac.
0: Ouais.
1: À son émission, il a dit « Si on n'est pas capable de signer McDavid, le meilleur joueur de la Ligue nationale, l'endroit où ce qui pourrait aboutir est à Montréal parce qu'il veut gagner la Coupe Stanley. Le Canadien va être un candidat pour gagner la Coupe Stanley l'année prochaine ou dans les prochaines années.
0: Ouais. »
1: Donc, il ferait un peu ce que Raymond Bourque des Bruins de Boston
0: avait
1: fait.
0: Ah oui, c'est vrai.
1: Il est allé jouer avec le Colorado pour gagner sa seule et unique Coupe Stanley.
0: Si je me souviens bien de mémoire, c'était la saison aussitôt qu'il avait été échangé pour le Colorado. Bang, gagne la Coupe Stanley.
1: Ah oui, bien ça. C'est ça qui est arrivé.
0: Oui, effectivement. Jean, un gros merci à toi. Ça serait le fun d'avoir McDavid un jour dans le gilet du Canadien de Montréal.
1: C'est loin d'être accompli encore.
0: Non, c'est sûr. Ben, c'est comme l'année passée ou l'année d'avant, Crosby qui s'en venait à Montréal. C'est un peu la même idée. Là, fait que voilà.
1: Ah, t'as raison.
0: Coach, un gros merci à toi. On se parle, évidemment, on surveille le match ce soir à Vegas-Colorado. Et demain, évidemment, Canadien-Hurricane. On aura le temps d'en parler d'ici là demain. Bonne journée et bon match de hockey ce soir.
1: OK, à la prochaine. Bye-bye.
0: C'était le coach Jean Perron. Nous autres, écoutez, on a du temps. On s'en va avec du Ringo Starr.
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1: Les prévisions pour Montréal et la grande région métropolitaine aujourd'hui, mercredi, c'est plutôt nuageux dans les prochaines heures. Il y a un petit risque d'averse autour de 40%, mais ça devrait se dégager graduellement cet après-midi. Des vents de 30 à 50 km à l'heure, maximum de 25 pour aujourd'hui. Quelques passages nuageux ce soir, cette nuit, minimum de 6 la nuit prochaine. Demain jeudi, c'est du beau temps ensoleillé, maximum de 17. Ce sera beau également pour vendredi, avec du soleil, maximum de 21. Un aperçu pour le week-end de samedi nuageux. Risque d'averse 40%, maximum de 19. Et même scénario dimanche, nuageux, risque d'averse 40%, maximum de 15. La météo CNV à la 30e minute de l'heure.

Candyman 1972, 7h41 minutes, nouvelle manchette ce matin, un premier portrait de l'alimentation des Québécois. Nutri-Québec, un projet de recherche sur la nutrition et la santé mené par des chercheurs de l'Université Laval, a publié son premier rapport sur les habitudes alimentaires des Québécois. Et cette étude repose sur l'analyse de plus de 26 000 repas. Ça fait de la manche. Enfin, ça fait tout un buffet, cette affaire-là. Alors, principaux constats, moins de 2 adultes sur 10 respectent les recommandations sur la consommation de sodium et des gras saturés. Également, moins de 4 adultes sur 10 respectent celles les fruits et légumes et 6 adultes sur 10 respectent celles sur les sucres et les légumes les plus consommés, oignons, tomates, carottes et les fruits les plus consommés, petits fruits, bananes et pommes. Alors voilà, on dit à nos enfants de bien manger. On n'est pas mieux, nous autres, même les adultes. Mais voilà, mais Robert Arcand s'occupe de moi tous les matins. Il m'apporte des fruits, des légumes à manger comme ça pour mon petit déjeuner. Une chance qu'il est là, notre cher Robert, qu'on peut entendre justement dès 8h30 ce matin. Merci pour les raisins secs, mon cher Robert. On écoute Gilles Valiquette dans La Belle Province.

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1: Bonjour à tous, bon mercredi, ici Louis-Martin Nichols, bienvenue à notre antenne. Alors tout d'abord, on a appris que l'entreprise de spectacle Gestev a confirmé l'annulation des concerts de Patrick Bruel qui était prévu au Capitole de Québec dans le cadre de sa tournée au Québec. L'affaire Patrick Bruel a d'ailleurs pris une dimension judiciaire après les révélations de Mediapart et du magazine Elle, où une trentaine de femmes accusent le chanteur de comportements allant du harcèlement sexuel au viol. Le chanteur Patrick Bruel nie toujours catégoriquement toutes les allégations qui ont été faites contre lui. L'armée iranienne a averti mardi qu'elle va ouvrir de nouveaux fronts si les États-Unis reprennent leurs attaques contre la République islamique, après que le président Trump a dit avoir suspendu une nouvelle offensive. Dans le même temps, le Qatar a appelé mardi à donner plus de temps à la négociation et à la diplomatie afin de tenter de trouver un règlement au-delà du fragile cessez-le-feu à ce conflit qui a fait, on le rappelle, des milliers de morts et gravement perturbé l'économie mondiale. D'ailleurs, sur le plan économique, le choc pétrolier qui a été engendré par cette guerre contre l'Iran et le blocage du détroit d'Hormuz a même mené l'inflation à 2,8% au mois d'avril dernier au Canada. Au Québec, l'inflation a atteint 3% le mois dernier, une progression de 0,1 point de pourcentage par rapport aux données du mois de mars. Le syndicat des travailleurs de LM Wind Power à Gaspé aurait été victime d'une fraude interne de plus de 1,5 million de dollars. Les sommes auraient été détournées sur 3 ans par l'ancien trésorier grâce à différents stratagèmes selon le syndicat. Les experts estiment que les fraudes en entreprise sont fréquentes, notamment avec les avancées technologiques. Et finalement, le week-end qui s'annonce sera particulièrement animé à Montréal alors que le Grand Prix du Canada de Formule 1 se tiendra en parallèle du match du Canadien de Montréal contre les Hurricanes de la Caroline qui est prévu samedi. La ville a d'ailleurs présenté un plan de mobilité afin de gérer l'achalandage attendu dans la métropole. Ainsi, pour assurer une meilleure fluidité des déplacements, le service d'autobus sera bonifié autour du site et la fréquence du métro de Montréal sera augmentée, notamment vers la station Jean-Drapeau. Et finalement, hier soir, Donald Trump a remporté son pari. Son candidat Ed Gallwin a remporté l'investiture républicaine pour les primaires du 4e district du Kentucky face au candidat rebelle Thomas Massey. Cette campagne était devenue un test de l'emprise du président sur sa formation politique et sa capacité à écarter les élus qu'il juge déloyaux. Ainsi, selon les projections de CNN, Ed Gallwin, le candidat de Donald Trump, a recueilli près de 55% des voix contre 45% pour Thomas Massey. Voilà ce qui complète notre bulletin d'information, les manchettes CNV à la 45e minute de l'heure.
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2: Radio Réveil qui se poursuit jusqu'à 8h30 ce matin, 7h49 minutes. En ce mercredi 20 mai, on va aller faire un tour du côté de la météo pour aujourd'hui, pour les prochaines journées jusqu'à vendredi. Ça sera du soleil. Bon, aujourd'hui, c'est généralement nuageux, dégagement tôt cet après-midi. On attend un maximum de 25. On va ressentir avec l'humidex 28. Pour ce soir et cette nuit, quelques nuages avec un minimum de 6 degrés. Quand même, hein? C'est drastique. On tombe à 25, on s'en va à 6. Mais qu'est-ce que vous voulez? Hein? On est toujours quand même au printemps. Pour demain jeudi, c'est du soleil avec un maximum de 17. Et vendredi, ensoleillé, maximum de 20 degrés. Et pour le week-end à long terme, là, c'est sous les nuages, de la pluie, peut-être même dimanche. Ça peut changer, on se le souhaite tout le monde. Nos températures normales de saison, 21 le jour, 9 la nuit. Le soleil se couchera ce soir à 20h24. Et présentement, le mercure est à 20 degrés.

Blondie, Call Me, 1980, 7h57, et bien nouvelle ce matin, Terre-Neuve et Labrador qui veut renégocier l'entente sur Churchill Falls. François Legault avait signé en 2024 avec le gouvernement alors que de Terre-Neuve et Labrador une entente de principe pour renouveler le contrat d'approvisionnement d'Hydro-Québec à partir de la centrale de Churchill Falls au Labrador. Et Tony Wakeham, actuellement premier ministre de Terre-Neuvien, a demandé à un comité d'examiner l'entente et le comité d'ailleurs vient de rendre son rapport. Il estime que l'entente ne sert pas l'intérêt général à long terme de la population terre-neuvienne et recommande à Terre-Neuve de renégocier l'entente, notamment pour obtenir une plus grande part de l'électricité produite par la centrale, des lignes de transport permettant d'exporter davantage l'électricité vers d'autres marchés. Ah, ça lâche pas, on va être au courant. Joke de même comme ça, ça me fait plaisir. On écoute Jackie Wilson, Higher and Higher, 1967, 7h58, et au retour, on fait le tour avec la météo, la circule, comment ça se passe sur les routes.

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1: D'abord, au hockey, le Canadien de Montréal poursuit sa préparation en vue du match de demain soir contre les Hurricanes de la Caroline. Le tricolore se trouve déjà sur place afin de peaufiner ses derniers préparatifs. Les Hurricanes représentent un défi considérable pour Montréal. L'équipe de la Caroline a terminé au sommet de l'Association Est avec 113 points et occupe le deuxième rang de toute la Ligue derrière l'Avalanche du Colorado qui a dominé la saison régulière avec 121 points. Toutefois, au chapitre de l'attaque, les deux formations affichent des statistiques relativement comparables. En série, le Canadien présente une moyenne d'environ 3 buts marqués par rencontre, 3,7 pour les Hurricanes. Durant la saison régulière, Montréal maintenait une moyenne de 3,55 buts, alors que les hommes de Rob Brind'Amour tournaient autour de 3,4 buts par match. Devant le filet, les deux équipes peuvent compter sur deux gardiens solides. Le vétéran Frédéric Anderson présente une moyenne de buts alloués de 1,12, alors que son taux d'efficacité est de 950, en plus d'une séquence de 8 victoires consécutives. Du côté montréalais, Jacob Daubech affiche une moyenne de 2,22 et un taux d'efficacité de 915. Il a cependant disputé 14 rencontres, soit 6 de plus qu'Anderson. Un autre élément important à considérer, le repos des Hurricanes qui profitent de 12 jours de congé depuis qu'ils ont éliminé les Flyers de Philadelphie en deuxième ronde. L'équipe arrivera donc très reposée pour ce duel. La confrontation s'amorce donc demain soir. Par contre, ce soir, le troisième match de la grande finale de la Ligue professionnelle de hockey féminin sera présenté à Ottawa entre la Victoire de Montréal et la Charge d'Ottawa. La formation montréalaise aura une deuxième occasion de mettre la main sur la Coupe Walter, puisqu'elle mène actuellement la série 2-1. Si un cinquième et ultime affrontement devenait nécessaire, celui-ci aurait lieu samedi à la place Bell. Au tennis, le Québécois Félix Auger-Aliassime a atteint le deuxième tour de l'Omnium de Hambourg après avoir vaincu le Tchèque Vite Kopriva en deux manches 7-5 et 6-1 hier. Auger-Aliassime croisera le fer maintenant avec l'Américain Alexandra Kovacevic, qui a réussi à intégrer le tableau principal. Chez les femmes, Victoria Mboko et Leilani Fernandez croiseront le fer dans un quart de finale entièrement canadien. Mboko, favorite de ce tournoi sur terre battue, a éliminé la Française Loïs Boisson en deux manches de 6-4 et 6-3. Plus tôt dans la journée, Fernandez, tête de série numéro 7, a défait la Polonaise Magdalena Frech par la marque de 6-4, 3-6 et 6-4. Et au football, la NFL a officiellement attribué hier le Super Bowl 2030 à Nashville, dans le futur Nissan Stadium des Titans du Tennessee. Les trois prochaines finales de la NFL auront lieu successivement à Inglewood, à Atlanta, puis à Las Vegas. 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

6 minutes, nous sommes mercredi le 20 mai, ou le 20 mai, c'est la journée mondiale des abeilles. Oui, oui, oui, proclamée par les Nations Unies. Et cette journée vise à souligner le rôle crucial des abeilles et d'autres pollinisateurs dans la biodiversité, la sécurité alimentaire et le maintien de l'écosystème, tout en sensibilisant la population aux menaces qui pèsent sur leur survie. Évidemment, vous savez, depuis quelques années, on nous dit de ne pas arracher les pissenlits. Faut les garder pour les abeilles pour qu'ils puissent se reproduire et nous donner du bon miel. Alors, mes voisins, ils l'ont bien compris, celle-là, de ne pas couper les pissenlits. Je les salue en ce moment. On s'en va écouter Cyndi Lauper, Girl Just Wanna Have Fun.

0: Cyndi Lauper, Girl Just Wanna Have Fun, 1983. On va aller faire un tour du côté de la circuit, un dernier coup d'œil vraiment sur l'ensemble du réseau routier, des heures de pointe. Il y en a encore quand même pas mal ce matin à 7h06, 8h10. Bon, Laval, Montréal. Bon, on a habitué faire ça avec les points chauds Laval, Couronne-Nord, l'autoroute 15, direction sud. C'est toujours à l'auteur de la 640 et ça se poursuit de même vraiment pour le territoire de Laval. C'est assez dense encore et c'est comme ça jusque, je vous dirais, à la métropolitaine. Pour la 13, ça refoule Fabreville, Sainte-Dorothée. On n'est pas loin de la 640 ce matin. C'est compliqué depuis presque 6 heures. Pour la 13, direction Montréal. Boulevard, la 19, direction sud. Voyez-Fillon-Laval, très dense. Même chose pour le pont Papineau, l'autoroute 440. Direction ouest, c'est depuis Montée-Saint-François jusqu'à l'auteur de la 19. Vous êtes nombreux, vraiment. Du côté de la métropole, maintenant, métropolitaine ouest, c'est depuis Pointe-aux-Trembles, ça refoule la Pointe-aux-Trembles, jusque entre les deux 15. Pour le boulevard P9, c'est toujours la quinzaine pour traverser Laval-Montréal. Maintenant, d'autoroute des Caries, calculez une bonne heure facile pour l'autoroute Ville-Marie. Ouais, vous êtes nombreux, Ville-Marie. Lavin, c'est dense pour la Chine. La Salle, direction du pont Champlain. Et la 640 Saint-Eustache, c'est terminé. Par contre, je vois un autre ralentissement pour les gens qui veulent aller du côté de la 15. Dans les deux directions, c'est assez dense, merci. Et la 640 direction ouest. On est à l'auteur de Terrebonne jusqu'à Bois-des-Filions. Assez compliqué de ce côté-là. Et je vous dirais même là, jusqu'à hauteur de la 15. Ouais, ça reprend de plus belle. Un petit répit à Rosemère, mais ça reprend de plus belle à partir là, pour aller direction de la 15 pour Montréal. Maintenant, la 25 Terrebonne, c'est toujours... On dépasse la 640 jusqu'à Chemin-Gascon. Très dense par la suite jusqu'au... je vous dirais la pesée routière, c'est au ralenti. Et les traversées, le pont de l'Île-aux-Tours, c'est plus compliqué à rentrer sur le pont, les gens de Vaudreuil. C'est presque la vingtaine. Du côté Vaudreuil pour les gens de Montréal, ça va bien. Sur le pont, ça va bien, il n'y a pas de problème de ce côté-là. Les traversées de la Rive-Sud, le tunnel, on est à la métropolitaine. Victoria, vous êtes nombreux pour Victoria. Pont-Mercier, difficile, Champlain. Pour rentrer ou sortir de Montréal, c'est assez dense aussi ce matin. Les gens de Brossard, là, nous sommes à, je vous dirais, de l'autre côté de la 30. On est presque à... OK, on est pas loin de l'autoroute... L'autoroute 35, vraiment pour du côté de la 10, en fait, pour aller direction Montréal. Et Jacques Cartier, c'est pas mieux. Là, on est à l'auteur de la rue Beaubien. Et le prix moyen à la pompe sur la métropole, aux alentours de 2,01 $ le litre d'ordinaire. On écoute Axel Red, le monde tourne mal, 1995. Merci d'être au 940 Montréal et sur CNV, la radio numérique. Dans une quinzaine, c'est Robert Arcan qui s'installe. La légende Arcan avec Yvon Gabriel Lucier.
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1: Bonjour à tous, voici ce que l'on surveille pour vous dans l'actualité. Des concerts de Patrick Bruel sont annulés à Québec. L'armée iranienne avertit qu'elle ouvrira de nouveaux fronts si les États-Unis reprennent leurs attaques contre la République islamique. Et le week-end s'annonce particulièrement occupé à Montréal, Grand Prix de F1 et match du Canadien samedi contre les Hurricanes. Plus de détails et d'autres nouvelles dans une trentaine de minutes.
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1: 8h19 minutes, et bien, dernière manchette ce matin, les États-Unis qui suspendent les travaux d'une commission canado-américaine sur la défense. Le gouvernement américain a annoncé qu'il souhaitait réévaluer la contribution de cette commission permanente créée en 1940 à la défense commune de l'Amérique du Nord. Et le sous-ministre américain de la guerre a affirmé que le Canada n'avait pas réalisé de progrès crédibles sur ses engagements en matière de défense. Et Mark Carney a appelé à ne pas exagérer l'importance de la décision de Washington. Et le premier ministre a souligné que le Canada avait atteint cette année la cible de l'OTAN au terme de dépenses pour la défense et comptait investir 80 milliards en défense d'ici 2030. Alors voilà, du côté des manchettes, on y va avec du Michael Jackson. Beat It 1983. Je ne sais pas si vous avez vu le film Michael Jackson à l'écran au cinéma. Allez faire un tour, ça vaut la peine, c'est léger. Évidemment, qu'est-ce qu'on pense de Michael Jackson? C'est les bons côtés du Michael. Et allez voir Robert Arcand sur les webcams. Il va vous faire le moonwalk. Alors Robert, 3, 4, 5, 6...

Michael Jackson, Beat It, 1983, à 8h23, on va aller faire un dernier coup d'œil du côté de la météo. Pour aujourd'hui, c'est 25 degrés qu'on attend avec des alternances soleil-nuages pour ce soir et cette nuit, 6 degrés. Ça va baisser pas à peu près. 6 degrés avec quelques nuages. Pour demain, jeudi, c'est le retour du soleil avec 17 et vendredi, 20 degrés avec du soleil. Et par contre, si on regarde à long terme pour le week-end, ça sera sous les nuages pour samedi avec 20 et dimanche sous la pluie avec un 60% avec 18 degrés. Nos températures normales de saison, 21 le jour, 9 la nuit. Le soleil se couchera ce soir aux alentours de 20h24. Et présentement, le mercure a pas bien bougé, mais quand même, on est bien content. Fait beau, on peut sortir les shirts. On sort un peu des gougounes et on s'en va écouter du Toto avec Africa.

Eh bien, voici comment nous avons vu notre mercredi 20 mai. Stéphane Duchamp, merci d'avoir été là aujourd'hui dans quelques instants. Il est là, il est prêt, la légende, Robert Arcand. Merci à Sylvie Pépin pour la chronique psychologie. Merci également au coach Jean Perron. Allez voir sur la page Facebook de CNV, évidemment, pour la chronique avec le coach. Prédictions, on parlait des prédictions ce matin. Vegas, Colorado, ça commence ce soir et demain, c'est évidemment canadien avec les Hurricanes. Et merci également à Sylvie Pépin parce que Sylvie, on peut entendre la chronique psychologie d'être 13h30. On se parle demain, nous autres. Bye bye. Bonne journée. Profitez-en, là. Quand même un petit peu de soleil aujourd'hui.

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3: Les prévisions pour Montréal et la grande région métropolitaine aujourd'hui, mercredi, c'est plutôt nuageux dans les prochaines heures. Il y a un petit risque d'averse autour de 40 %, mais ça devrait se dégager graduellement cet après-midi. Des vents de 30 à 50 km à l'heure, maximum de 25 pour aujourd'hui. Quelques passages nuageux ce soir, cette nuit, minimum de 6 la nuit prochaine. Demain, jeudi, c'est du beau temps ensoleillé, maximum de 17. Ce sera beau également pour vendredi, avec du soleil, maximum de 21. L'aperçu pour le week-end de samedi, nuageux. Risque d'averse 40 % maximum de 19 et même scénario dimanche, nuageux, risque d'averse 40 % maximum de 15. La météo CNV à la 30e minute de l'heure.

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0: Robert Arcan, incomparable, incroyable, phénoménal. Il porte son chandail d'Ivan Demidov. Oui, je suis un fan de Demidov. Hudson aussi. Les deux ont quelque chose en commun. Ils font une publicité, d'ailleurs, avec Carrier pour la vente des billets.ca. En plus, pas la POC. Pourquoi être la POC? Lui est très habile avec la POC. Avant de... J'ai un sujet pour lui, mais on va le laisser parler en premier. Il est en direct de sa voiture taxi. J'ai nommé Yvon Gabriel Lucier. Salut, Yvon.
2: Salut, salut. Vous
0: savez que c'est le 20 mai et jusqu'au 24, c'est la semaine nationale des paramédics et des préhospitaliers. Ils attendent toujours une convention.
2: Pour le travail, parce qu'ils font un excellent travail.
0: Oui, je veux les saluer. C'est fait.
2: Voilà. Alors là, depuis que j'ai changé de téléphone, ça fait 2 semaines, j'ai moins d'appels. J'ai dit de pas m'installer de boîte vocale. Parce que Roger, là, quand t'appelles pour un technicien ou quoi que ce soit, et oups, tu es en cachette, là, ils te mettent une boîte vocale, puis c'est à toi à l'activer. Parce qu'ils disent aux gens qui appellent, dites à la personne, au correspondant, qui n'a pas activé sa boîte vocale. Alors là, j'ai parlé, j'ai dit, madame, est-ce que je vous parle en français? Elle a dit oui. Est-ce que vous comprenez bien ce que je vous dis? Elle a dit, ben oui. J'ai dit, depuis 18 ans, pas de boîte vocale. Qu'est-ce que vous comprenez pas là-dedans?
0: Qu'est-ce que vous comprenez pas?
2: Ben, elle m'en avait mis une.
0: Oh!
2: Puis là, elle m'a fait faire une affaire dans le paramètre, tout ça. Alors, Ginette m'appelle, ouais, j'ai dû prendre l'autre téléphone, elle m'appelle, OK, la mise en attente, ça marche, mais la boîte vocale embarque. Donc, après avoir parlé, je m'en vais à 10h, je vais aller chez Roger, puis je vais lui demander dans quelle langue que je parle, puis est-ce que tu comprends bien ce que je te dis? Je t'ai dit, pas de boîte vocale.
0: Moi, Yvon, vas-tu au bureau chef, un concessionnaire qui représente...
2: Non, là, ben, Roger, le dépositaire, là, au Maire Champlain.
0: Ben, c'est ça. Moi, le dépositaire au Maire Champlain, il m'est arrivé une aventure semblable en 2010. J'avais mon Nokia, là, que j'avais assemblé moi-même, je dois avoir du service dessus, puis j'ai dit, je vais avoir le forfait, tu sais. Mais non, à chaque fois que je faisais un appel, j'étais facturé, j'ai reçu une facture de 1 000 $.
2: Là, je suis allé c'est normal, Robert.
0: Je suis allé au bureau chef, puis ils ont effacé la dette, puis ils m'ont donné 3 mois gratis. Fight for a right. Combat pour tes droits, Yvon.
2: C'est parce que des gens sont là, ils sont 4-5, ils se parlent tous dans une autre langue que la mienne.
0: Laquelle?
2: Alors, comment veux-tu qu'ils comprennent ce que je lui dis?
0: Oui, mais laquelle langue qu'il parle?
2: Ben, moi, je parle le français, puis j'en connais juste une. À 6 mois, je parlais français.
0: Parles-tu d'autres langues? Hein?
2: L'anglais bon. Et l'espagnol, donc, ben, un peu.
0: Bon,
2: juste t'es... un peu, pas beaucoup, là.
0: Bon, t'es normal. La prochaine fois, fais affaire d'un dépositaire espagnol ou anglais.
2: Alors, tu me demandais hier ou avant-hier, tu me demandais où je prenais toutes les nouvelles que je t'annonçais, que, oups, t'étais pas au courant, que tu venais de l'apprendre. Alors, mercredi matin, je lis le journal de Montréal à la page 56, que la Cour d'appel du Québec a rejeté la demande des gens du lac Mégantic, dans la catastrophe ferroviaire du Canadien Pacifique, ils ont rejeté la demande pour accuser le Canadien Pacifique de négligence. Ça a été rejeté. Donc, le Canadien Pacifique, après avoir eu 47 personnes qui sont décédées, que d'une locomotive avec ses trains chargés de plein d'huile, plein de pétrole, a conduit de Nantes aller jusqu'au lac Mégantic, qui donne à peu près 16 à 17 kilomètres, pas de conducteur.
0: Oh.
2: Alors, la catastrophe du samedi soir vers 10 heures, c'est arrivé là.
0: Ouais.
2: Alors imagine-toi le gouvernement du Québec francophone, pas des Anglais, ça là, a dit on rejette votre demande.
0: Bon, après ce point-là, il faut aller à Ottawa, il ne faut pas aller au gouvernement du Québec. C'est non, Ottawa c'est qui va décider.
2: Non, mais c'est parce que la cour de la décision, il faut que tu y ailles, il faut suivre les procédures.
0: Bon, aller en appel à la Cour suprême du Canada, puis ça, tout le monde va avoir gain, non?
2: La Cour suprême du Canada, Robert, à penchant que c'est un bord, est comme la tour de Pise.
0: Comment
2: toujours
0: ça?
2: Pour le fédéral, puis toujours pour les Anglais. Et on est chanceux au Québec parce que les francophones votent aussi libéral.
0: Oui, puis as-tu vu le journal de Montréal de ce matin, l'effet Fréchette, Christine all the way, dans le journal en première
2: page?
0: Oui,
2: madame, je l'ai vu, puis j'étais bien content, mais je voterai pas pour eux autres pour autant.
0: Ah, moi je vais voter pour Christine, je le dis tout de suite, je l'aime. Non, des femmes, des hommes ont prouvé que tu vois, ils sont capables, tu sais. Les femmes au pouvoir, c'est mieux, je pense. Je crois.
2: Mais pourquoi qu'on n'a pas gardé madame qui se ramène en Ferrari, là?
0: Madame Ferrari?
2: Hein? Oui, là, ouais, j'étais chez eux, d'ailleurs, là, à l'île bizarre.
0: Oh oui, madame Ferrari.
2: Ben oui, j'étais venu, madame Rita Diane Marcelin. Ben oui, j'étais l'amener chez eux.
0: Arrête à l'île bizarre?
2: Ben, elle restait dans son château.
0: Elle reste plus là, là.
2: Non, elle l'a vendu.
0: Okay.
2: Mais il reste que quand on est arrivé, le gars de sécurité, elle venait d'être élu chef du Parti québécois, automatiquement comme premier ministre, et il me dit à moi, il dit, monsieur Yvon, il m'a appelé par mon nom. Allez-vous-en par en arrière vers mes cuisines. On vous attend. Et puis elle va vous donner un petit quelque chose, un petit lunch pour le jour de l'an, c'était le soir du jour de l'an.
0: T'as été privilégié, ça m'est jamais arrivé, moi.
2: Wow. Ouais.
0: T'as des contacts, mon homme?
2: Ben non, ben c'est Rita Diane Marcelin, c'est la députée de Rosemont, ouais. Et c'était ma cliente.
0: OK, puis ben, t'es allé chez Mme Marois ou chez Mme
2: Marcelin? Ben oui, j'ai allé chez Mme Marois à l'île Bizarre, par le boulevard Gouin.
0: Grâce à Mme Marcelin?
2: Ben oui.
0: OK, je comprends, là. OK, ouais.
2: Et quand j'ai rencontré madame, comment qu'elle s'appelle, non, mais je suis pas capable de capter son nom, là.
0: T'as des blancs de mémoire, hein.
2: Tu l'as dit le nom tantôt, le premier ministre.
0: Madame Fréchette, Christine.
2: Pas Christine, l'autre, là, que t'as nommé. Bon. Oui. Alors, quand on est arrivé, sur la rue de Amherst, il n'y avait pas encore changé le nom. On est allé, je pense que c'est le 15 ans ou le 20 ans, de la mort de René Lévesque, avec j'étais allé là avec Yves Michaud et Madame Michaud, Monique Morissette, et Monsieur Michaud, il a dit à Madame l'ancienne Premier ministre, il dit, il était chez vous, lui. Ah oui? Oui, j'ai dit, je t'ai amené Rita Diane Marcel. Oh, ah. Ça fait longtemps.
0: Hein, comment est-ce qu'elle s'appelait la femme de Jacques Parizeau?
2: Jacques Parizeau, que tu veux dire...
0: son épouse.
2: La première?
0: Non, la plus récente édition.
2: Ben, c'est Lisette.
0: Lisette.
2: Ah oh. Ben oui, Lisette. Je l'ai rencontrée quand M. Parizeau est décédé.
0: Oui.
2: John Pepper, c'était la cliente de John Pepper, d'ailleurs.
0: Elle était mairesse de Saint-Adolphe-d'Howard aussi.
2: Oui, elle était mairesse de Saint-Adolphe parce que je pense qu'elle avait démissionné. Parce que Hydro-Québec, ils ont harnaché des arbres en plein milieu de la ville pour passer des camps d'Hydro-Québec.
0: Penses-tu que Lisette va revenir en politique? Il y a des élections à l'automne, là.
2: Je pense qu'elle a assez donné.
0: Ouais.
2: C'est fatigant, parce qu'elle a écrit un livre, deux livres.
0: Oh non, c'est sûr qu'être politicien, c'est pas humain. C'est très dur. T'sais. Moi, je pourrais pas. Tu serais trop drastique, hein? Toi, tu serais drastique aussi, hein? Ça marcherait par là, hein?
2: Oui, ben non, mais c'est parce que, tu sais, si t'es député, là, il faut que tu ailles à ton bureau de comté de lundi. Là, tu rencontres les gens qui ont voté pour toi. Hey, je vais avoir ci, je vais avoir ça.
0: Ouais.
2: Parfait. On a eu des bons députés dans Verdun.
0: Oui, mais c'est très difficile.
2: Le député bloquiste, là, il y a eu deux mandats.
0: Oui, mais il y en a eu dans tous les partis des bons députés, mais tu peux pas, une fois que tu es au pouvoir, faire plaisir à tout le monde, parce qu'on tombe dans les lignes de parti, là. Faut que tu rentres en rang, puis ensuite, quand tu arrives dans les ébats de la Chambre des communes, les autres partis, au lieu de collaborer avec toi, ils s'objectent, ils t'accèpent, ça dit des engueulades, pétététét. Moi, je regardais ça souvent, là. Encore aujourd'hui, les ébats à l'Assemblée nationale. Il se trouve que les partis politiques qui ont été élus, peu importe le parti, il y a du monde qui a été élu, ils doivent représenter les concitoyens et jouer à balle avec le gouvernement au pouvoir. C'est ça.
2: C'est parce qu'il y a des gens comme des députés, ils ont toujours des comptes à rendre à leurs électeurs, ça c'est un fait. Mais il y avait un que je connaissais, Frank Henry, lui, qui était député indépendant dans Griffintown. Et puis, moi, j'ai pas de compte à rendre à personne. Moi, je vais avoir 100 médias pour mes électeurs. Ils ont besoin de chauffage, ils ont besoin de bois, ils ont besoin de charbon. Puis là, Joseph Félix, qui était sur la rue Châteauguay, c'était lui, il l'appelait à 4h du matin. Va porter de l'huile, va porter le pain, viens à l'huile. Puis là, il dit, je me fais-tu payer? Non, c'est moi qui paye. C'est toujours M. Frank Henley qui payait. Ouais.
0: Mais des gars pour Frank Henley, il y en a un peu partout. Il y en a sur la Rive-Sud, à Laval. Moi, j'appelle M. Bond chez eux, son cellulaire, puis il vient chez nous, puis il est très, très, très à son devoir.
2: Comment il s'appelle?
0: M. Borne, Nicolas Borne. Il est très disponible, il est comme le même
2: voyer. Député, quelle couleur?
0: Pardon?
2: Quelle couleur qui est?
0: Quelle couleur? Qu'est-ce que tu veux dire?
2: Non, pas la couleur à lui. Lui, il doit être... Il est-tu blanc?
0: Oui, pourquoi?
2: Non, mais sa couleur libérale, il est tout péquiste.
0: La couleur de parti, je sais pas. Moi, je sais que c'est un échevin au municipal. Je parle de la valeur d'un homme.
2: C'est une petite tasse, là.
0: Non. Moi, en tant que monsieur Laval, le maire Paiement, en 1975, il a dit à la population, devant tout le monde, celui que j'appellerai dorénavant monsieur Laval, Robert Arcand. Et depuis 50 ans, je suis monsieur Laval. As-tu d'autres questions?
2: Est-ce que tu avais capté ce que je t'ai dit au sujet du Canadien Pacifique?
0: Oui, j'ai tout. Oui, j'ai travaillé au Canadien Pacifique, moi, à Grand-Windsor, dans le bureau et le Centre Bell maintenant, les bureaux étaient là. J'ai travaillé des freight trains. J'étais au MFRA, Maritime Freight Rate Agreement. Je travaillais en anglais seulement. J'avais une bonne pension, un bon salaire. J'ai laissé, en 63, pour aller faire de radio, j'ai laissé un emploi de 85$ par semaine pour, mon père disait, pour aller battre la gueule d'un mytho à 35 par semaine. Il ne sera jamais rien dans la vie.
2: il y avait déjà des présomptions.
0: Mais aujourd'hui, j'aimerais ça parler d'un micro. Toi, dans ton taxi, tu parles au micro souvent, tu parles à la radio, mais tu parles à tes clients dans la voiture, tu as des appels, tu as tes clients à toi. Tu n'es pas un taxi, un Uber ou un itinérant. Tu as ta clientèle.
2: Non, j'ai pas de radio qui me casse les oreilles pendant 12 heures de temps.
0: C'est ça. Alors, as-tu une vedette en terminant que tu as pris dans ton taxi récemment?
2: Récemment, non. J'ai rencontré Gilles Proulx avant-hier. Je lui ai dit salut de loin parce qu'il embarquait dans sa voiture.
0: Donc, tu ne l'as pas eu dans ton taxi?
2: J'ai embarqué Rémi Gérard.
0: Bon. Est-ce que Rémi Gérard écoute CNV, la radio de
2: Mérite? Non, je pense pas qu'il écoute, mais il est très sympathique. Bon. Très gentil.
0: Alors, c'est à ce moment-là.
2: Il est à son affaire, puis il fait ses petites affaires. Puis, quelqu'un qui ne le connaît pas, il ne peut pas le reconnaître.
0: Bon, écoute.
2: La manière qu'il place sa casquette, là.
0: Ouais,
2: je sais. Il place sa casquette sur le top des yeux, là.
0: Ouais.
2: Puis, il est très sympathique.
0: Bon.
2: Puis, tu dis bonjour, il dit bonjour. Bon. Il n'est pas parti. Il est avec toi, là.
0: Oui, comme toi et moi. Écoute, la prochaine fois que tu te vois, dis-lui d'écouter Robert Arcand. Entre 8h30 et 11h à CNV, la radio numérique, et AM 940. C'est ton devoir, d'accord?
2: OK.
0: Merci, Yvon.
2: C'est bien beau.
0: On se parle demain. Demain matin, 8h30.
2: C'est beau. Merci beaucoup, docteur.
0: Au revoir.
2: Au revoir.
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4: Bonjour à tous, bon mercredi, ici Louis-Martin Écosse, bienvenue à notre antenne. Alors tout d'abord, on a appris que l'entreprise de spectacle Gestève a confirmé l'annulation des concerts de Patrick Bruel qui était prévu au Capitole de Québec dans le cadre de sa tournée au Québec. L'affaire Patrick Bruel a d'ailleurs pris une dimension judiciaire après les révélations de Mediapart et du magazine Elle, où une trentaine de femmes accusent le chanteur de comportements allant du harcèlement sexuel au viol. Le chanteur Patrick Bruel nie toujours catégoriquement toutes les allégations qui ont été faites contre lui. L'armée iranienne a averti mardi qu'elle va ouvrir de nouveaux fronts si les États-Unis reprennent leurs attaques contre la République islamique, après que le président Trump a dit avoir suspendu une nouvelle offensive. Dans le même temps, le Qatar a appelé mardi à donner plus de temps à la négociation et à la diplomatie afin de tenter de trouver un règlement au-delà du fragile cessez-le-feu à ce conflit qui a fait, on le rappelle, des milliers de morts et gravement perturbé l'économie mondiale. D'ailleurs, sur le plan économique, le choc pétrolier qui a été engendré par cette guerre contre l'Iran et le blocage du détroit d'Hormuz a même mené l'inflation à 2,8% au mois d'avril dernier au Canada. Au Québec, l'inflation a atteint 3% le mois dernier, une progression de 0,1 point de pourcentage par rapport aux données du mois de mars. Le syndicat des travailleurs de LM Wind Power à Gaspé aurait été victime d'une fraude interne de plus de 1,5 million de dollars. Les sommes auraient été détournées sur 3 ans par l'ancien trésorier grâce à différents stratagèmes selon le syndicat. Les experts estiment que les fraudes en entreprise sont fréquentes, notamment avec les avancées technologiques. Et finalement, le week-end qui s'annonce sera particulièrement animé à Montréal alors que le Grand Prix du Canada de Formule 1 se tiendra en parallèle du match du Canadien de Montréal contre les Hurricanes de la Caroline qui est prévu samedi. La ville a d'ailleurs présenté un plan de mobilité afin de gérer l'achalandage attendu dans la métropole. Ainsi, pour assurer une meilleure fluidité des déplacements, le service d'autobus sera bonifié autour du site et la fréquence du métro de Montréal sera augmentée, notamment vers la station Jean-Drapeau. Et finalement, hier soir, Donald Trump a remporté son pari. Son candidat Ed Gallwin a remporté l'investiture républicaine pour les primaires du 4e district du Kentucky face au candidat rebelle Thomas Massey. Cette campagne était devenue un test de l'emprise du président sur sa formation politique et sa capacité à écarter les élus qu'il juge déloyaux. Ainsi, selon les projections de CNN, Ed Gallwin, le candidat de Donald Trump, a recueilli près de 55% des voix contre 45% pour Thomas Massey. Voilà ce qui complète notre bulletin d'information, les manchettes CNV à la 45e minute de l'heure.
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1964, et Little Cobra, les voitures sport. Cette année-là, je conduisais une voiture Australia. J'étais dans le BCZ de Valleyfield, le club de la Goscrome de Valleyfield. C'était un club de voitures sport où là, on enlevait la manette d'origine, c'était des visettes au plancher, puis on mettait une boule en chrome. De là, l'expression sous-titrée, voilà. Et j'ai eu toutes des MGB, des Spitfire. Ouais, c'était des bons temps. Chez Quatuor, il était dépositaire MGB. J'ai eu toute la gamme. J'ai fini dans la voiture de M. Bean, la petite voiture bleue. C'est ça, automobiliste, parce qu'on est à l'ère de l'électricité des deux. Là, t'as l'électricité et le gaz. Il appelle ça du hybride. Automobiliste, principale victime de l'inflation dans la province de Québec. La guerre enivrant, oui, et la flambée du baril de pétrole causent des impacts ici. Principale source de l'inflation au Québec. Les mazouts et autres consubstites, c'est 2,28 de super, le V-Power, là. Mais le gaz ordinaire, il est à 2 piastres. Faut vraiment magasiner avec la CAQ qui s'en ville fédérale, M. Carney, de 10 cents. Ça paraît plus, là, hein. En tout cas, l'essence, c'est 22,3% d'augmentation. Entre avril 2025 et avril 2026, 22%. Ça a une incidence sur tout ce qui est transporté par camion. Exemple, le bœuf frais ou surgelé, 14% d'augmentation. La viande fraîche, excluant la volaille, 12%. Hein? Le café et le thé, 11%. Le poulet ou la poulette frette, surgelé, 9%. Le porc frais ou surgelé, 9%. La viande, en général, 9%, parce que c'est congelé, ça, ainsi de suite, et tous les produits congelés. Alors, on est prêt avec ça pour encore un bout de temps, tant que la guerre en Iran sera pas réglée. Ça en vient parce que M. Trump, il a pas le temps de ce temps-là. Il est en train de construire sa salle de bal, là, à Washington. Ça coûte des milliards, puis il est sûr de ça, puis il passe à la télévision. Maintenant, vous savez ce qui se passe. Marjo aussi. Marjo, en 90, avait le savoir. Elle chantait « Je sais ».

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1: D'abord au hockey, le Canadien de Montréal poursuit sa préparation en vue du match de demain soir contre les Hurricanes de la Caroline. Le tricolore se trouve déjà sur place afin de peaufiner ses derniers préparatifs. Les Hurricanes représentent un défi considérable pour Montréal. L'équipe de la Caroline a terminé au sommet de l'Association Est avec 113 points et occupe le deuxième rang de toute la Ligue derrière l'Avalanche du Colorado qui a dominé la saison régulière avec 121 points. Toutefois, au chapitre de l'attaque, les deux formations affichent des statistiques relativement comparables. En série, le Canadien présente une moyenne d'environ 3 buts marqués par rencontre, 3,7 pour les Hurricanes. Durant la saison régulière, Montréal maintenait une moyenne de 3,55 buts, alors que les hommes de Rob Brind'Amour tournaient autour de 3,4 buts par match. Devant le filet, les deux équipes peuvent compter sur deux gardiens solides. Le vétéran Frédéric Anderson présente une moyenne de buts alloués de 1,12, alors que son taux d'efficacité est de 950, en plus d'une séquence de 8 victoires consécutives. Du côté montréalais, Jacob Daubech affiche une moyenne de 2,22 et un taux d'efficacité de 915. Il a cependant disputé 14 rencontres, soit 6 de plus qu'Anderson. Un autre élément important à considérer, le repos des Hurricanes qui profitent de 12 jours de congé depuis qu'ils ont éliminé les Flyers de Philadelphie en deuxième ronde. L'équipe arrivera donc très reposée pour ce duel. La confrontation s'amorce donc demain soir. Par contre, ce soir, le troisième match de la grande finale de la Ligue professionnelle de hockey féminin sera présenté à Ottawa entre la Victoire de Montréal et la Charge d'Ottawa. La formation montréalaise aura une deuxième occasion de mettre la main sur la Coupe Walter puisqu'elle mène actuellement la série 2-1. Si un cinquième et ultime affrontement devenait nécessaire, celui-ci aurait lieu samedi à la place Bell. Au tennis, le Québécois Félix Auger-Aliassime a atteint le deuxième tour de l'Omnium de Hambourg après avoir vaincu le Tchèque Vite Kopriva en deux manches 7-5 et 6-1 hier. Auger-Aliassime croisera le fer maintenant avec l'Américain Alexandra Kovacevic qui a réussi à intégrer le tableau principal. Chez les femmes, Victoria Mboko et Leilani Fernandez croiseront le fer dans un quart de finale entièrement canadien. Mboko, favorite de ce tournoi sur terre battue, a éliminé la Française Loïs Boisson en deux manches de 6-4 et 6-3. Plus tôt dans la journée, Fernandez, tête de série numéro 7, a défait la Polonaise Magdalena Frecz par la marque de 6-4, 3-6 et 6-4. Et au football, la NFL a officiellement attribué hier le Super Bowl 2030 à Nashville, dans le futur Nissan Stadium des Titans du Tennessee. Les trois prochaines finales de la NFL auront lieu successivement à Inglewood, à Atlanta, puis à Las Vegas. CNV Sport, à la première minute de l'heure.
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Ça fait longtemps que les femmes sont libérées. On les voit. La victoire au hockey, le hockey féminin, contre les Charge d'Ottawa. Je pense que les Québécoises, les Québécoises vont donner une leçon à l'Ontario. C'est le grand défi Québec-Ontario au hockey féminin. C'est le grand défi Canada-États-Unis au hockey masculin. Mais où le bas blesse, les salaires qui sont payés au hockey masculin, ça n'a rien à voir avec les salaires qui sont payés au hockey féminin. Je m'élève contre ça, les filles. Revendiquez vos droits. Vous avez autant de droits. Vous avez dit, oui, c'est bien. Non. Prenez la F1 à Montréal, là. Il y a des femmes qui conduisent du stock car, hein? NASCAR, puis on va être dedans, j'en ai connu. Ils ont le pied pesant, puis ils sont aussi habiles que les hommes. Comment ça se fait qu'il n'y a pas une femme en F1? Comment ça se fait? Hein? Moi, ma blonde a conduit comme un enragé. Elle pourrait rivaliser avec ces gars-là. Là. En tout cas, bon. Justin Trudeau, on change de sujet. Oh oui, avant de parler de Justin, l'hôpital Sacré-Cœur de Montréal est prêt pour le Grand Prix. On sait que l'hôpital officiel des grands accidents, mais il n'y en aura pas. On n'en souhaite pas. Voilà, mais on est prêt s'il y en avait. Justin Trudeau a fait découvrir notre whisky canadien à Katy Perry. Elle a buvait du Jack Daniel américain. Tu sais, connais-tu ça, le Jack Daniels? Hein? Moi, je suis pas un buveur, je bois pas, moi. Alors, il a dit à Katy Perry, sa nouvelle blonde, que Jack Daniel, c'est donc le whisky canadien. Et sous l'effet du whisky canadien, elle a été séduite par son Justin. Ouais. Vous savez que la relation entre Justin Trudeau et la chanteuse Katy Perry, il y en a qui ne connaissent pas. Elle était à American Idol, puis elle allait faire carrière de chanteuse, en voyant par là. Le couple a alors partagé un repas au restaurant Le Violon avant de trinquer à la taverne Atlantique. Et ensuite, ils sont faits plus discrets avant, finalement, de rendre officielle leur relation en décembre dernier avec des photos et des vidéos officielles prises lors d'un périple au Japon. Ma foi, j'ai les hommes concordats du Justin et Katy Perry. Ils font un beau couple. Ah ouais, à maison, Katy puis Justin.

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0: Jean-Pierre Ferland. Hey, Jean-Pierre, on l'a connu, hein, il est parti trop tôt, à 88 ans. On aurait aimé te garder, mais ses chansons à CNV, la radio numérique, et l'AM 940 continue. Jean-Pierre, ça fait 62 ans que je fais de la radio. J'ai commencé à 63, à Valleyfield. Jean-Pierre chantait « Feuilles de gui » à ce moment-là. Et je fais de circuit tous les postes en région à Montréal. Et en 68-69, il restait dans le Nord. Il a fait un lancement de son album blanc avec un petit soleil. Roxane Gagnon avait fait le dessin. Roxane, c'était la nièce d'Émile Genet. En tout cas, on est invité les discothécaires des postes de radio et les animateurs vedettes dont j'étais. Jean-Pierre nous reçoit. On a mangé un repas canadien, sa flamme de l'époque, parce que Jean-Pierre a eu plusieurs femmes dans sa vie, moi non plus. Alors, on a mangé grêle ou boudette, passant. Ils nous ont donné des écouteurs. Avec nos écouteurs sur la tête, on a écouté le long jeu au complet. Puis on est reparti. Alors, Jean-Pierre était un autre, un bon vivant, comme on dit. Et sur certains, qu'en haut là, au ciel, il chante des louanges avec le frère André. C'est le party!
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3: 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Bonjour à tous, voici ce que l'on surveille pour vous dans l'actualité. Des concerts de Patrick Bruel sont annulés à Québec. L'armée iranienne avertit qu'elle ouvrira de nouveaux fronts si les États-Unis reprennent leurs attaques contre la République islamique. Et le week-end s'annonce particulièrement occupé à Montréal, Grand Prix de F1 et match du Canadien samedi contre les Hurricanes. Plus de détails et d'autres nouvelles dans une trentaine de minutes.
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1: C'est lui, voici le moment venu. Elvis s'occupait de sa carrière. Oui, sérieusement, c'est sa carrière avant tout. Vous savez, l'artiste a le droit de tout. Alors, Elvis, lui, c'était ses spectacles, sa chanson. Il y avait le colonel Sanders, non, pas le colonel Sanders, le colonel Parker, qui, tu sais, un artiste, ça veut dire... Vous voyez ce que je veux dire, voilà. Patrick Buel, là, il est dans l'actualité, c'est grave, on sait pas. Son show soit cancellé, c'est pas une raison. Il peut, Showtime aussi, si tu veux. C'est pas devant des tribunaux encore, on verra. Mais c'est une mode qui existe depuis quelques années, hein. On est mieux d'avoir les fesses serrées pis les oreilles molles. C'est pas comme dans le temps d'Elvis.

Adieu, American Woman de Gesso en 70, dans le groupe canadien, oui, qui chantait ça, Randy Bachman. Le voici en spectacle bientôt, près de chez vous, c'est Rock Voisine, en 92, live on stage, avec tes yeux furry face.

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0: C'est merveilleux, la radio numérique, hein? Ah, on est là depuis 2008, bien avant Cube. Et puis, CNV, la radio numérique, on est jumelé avec un AM. On sait qu'un retour au AM. Et avant d'aller plus loin, avant de recommencer à parler, j'aimerais dire quelque chose. Bonjour. Va-tu faire beau aujourd'hui? Ça a l'air que oui, mais en fin de semaine, là, I don't want to rain on your parade, mais les prévisions sont pas. Samedi, tiens, je vais demander à quelqu'un, notre expert en météo, écoutez bien la météo.
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2: Les prévisions pour Montréal et la grande région métropolitaine aujourd'hui, mercredi, c'est plutôt nuageux dans les prochaines heures. Il y a un petit risque d'averse autour de 40%, mais ça devrait se dégager graduellement cet après-midi. Des vents de 30 à 50 km à l'heure, maximum de 25 pour aujourd'hui. Quelques passages nuageux ce soir, cette nuit, minimum de 6 la nuit prochaine. Demain jeudi, c'est du beau temps ensoleillé, maximum de 17. Ce sera beau également pour vendredi, avec du soleil maximum de 21. Un aperçu pour le week-end de samedi nuageux. Risque d'averse 40%, maximum de 19. Et même scénario dimanche, nuageux, risque d'averse 40%, maximum de 15. La météo CNV à la 30e minute de l'heure.

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1: C'est lui, le doyen, le vétéran, la légende, comme on dit ici. Voici la météo. Ah, c'est coup-ci, coup-ça. C'est 50-50. C'est pas dramatique, mais il faudra en tenir compte. Et côté transport, avec les Alouettes vendredi soir, hein, le Centre Bell, le hockey, le Grand Prix, faut prendre les transports en commun. Là, le train de banlieue, le fameux REM, va être très utile, hein, surtout qu'on a ouvert la branche de l'ouest de l'île jusqu'à downtown Montreal, à Gare centrale. Le train aussi qui va de Montagne jusqu'au centre-ville. Et il y a le railroad traditionnel, le train de banlieue qui part de Saint-Jérôme, qui arrive à la gare Windsor. Il y a l'autre de Mascouche, il y a la rive sud, le métro. On va mettre plus de trains, les autobus. Alors, away we go for the downtown train, Rod Stewart.

Hey, c'était Rod Stewart en 90. Il y a du village. Hein? C'est un octogénaire. Une chanson intemporelle qui va être là encore longtemps. Eagles Hotel, California, No Vacancy. Souvenir 1977.

0: Les guitares jouent, ça commence à chauffer. Jouez plus fort. Les guitares des Eagles, Hotel California. Hey, Donald Trump s'est fait couper les cheveux. Ça le rend pas plus intelligent, mais ça cache sa calvitie. Oh mon Dieu, qu'elle est fou. Je le vois à l'écran sur des nouvelles de Radio-Canada. Oh, bah, tu peux pas. L'homme fait gorille, singe. Il s'est fait couper les cheveux pour cacher sa calvitie. Prochaine étape, un toupette, une perruque. OK. Un peu sérieux, il y a une émission de radio en cours. Arcan est en vitrine au Joe Santaval jusqu'à 11h. Vous pouvez le voir si vous avez l'application. L'application CNV. Alors, il y a des caméras en studio. Vous le voyez avec son chandail demi-doff. Yes! Les Canadiens vont gagner demain soir. Pendant les Canadiens, les fêtes nationales cette année ont décidé d'honorer Guy Lafleur. Il est après printemps. Hey, écoute, Guy Lafleur, moi, j'ai connu personnellement. J'allais à son restaurant Rosemère. J'ai vu dans le vieux forum. Il m'a tendu la Coupe Stanley. Un gars exceptionnel. La carrière de Guy Lafleur présentée en deux parties. Le premier film va se concentrer sur la jeunesse de Guy Lafleur, son épopée avec les Canadiens de Montréal dans les années 70, jusqu'à la Coupe Stanley en 79. Deuxième partie du film, ça va être comme deux films ou deux parties dans un même film. Ça dépend du producteur Christian Larousse. Il attend la SODEC, Téléfilm Canada, puis une nouvelle version du scénario. Luc Picard travaille actuellement sur la nouvelle version du scénario. L'acteur, je sais pas si ça va être lui, ça prend quelqu'un qui est, tu sais, la comète blonde, youhou! Je sais pas. Ça peut être Luc Picard, ça pourrait être... Écoutez, on veut que le film fonctionne. Luc Picard, c'est sûr. Luc Picard est un acteur exceptionnel. Je comprends pas qu'il soit pas à Hollywood, là, mais ça pourrait être Luc Picard. Je pensais aussi à Steph Kars. Dès l'Aki Burity Dance, on l'a vu au show, les mascottes, j'ai vu ça, j'ai trouvé qu'il y a 71 ans, je sais pas, je pense que ça va être Luc Picard, mais ça va être un gros travail, mais Martin Lafleur, le fils de Guy, collabore au film, ça va aider énormément, et Jeff Smolson, Jeff a été contacté, il va fournir des chandails, rendre tout disponible, ça va être, tu sais, le slogan de Smolson, c'est « Tous ensemble », j'aime ça, « Tous ensemble, marchons vers demain, vers le soleil de l'avenir ».
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2: Bonjour à tous, bon mercredi, ici Louis-Martin Écosse, bienvenue à notre antenne. Alors tout d'abord, on a appris que l'entreprise de spectacle Gestev a confirmé l'annulation des concerts de Patrick Bruel qui était prévu au Capitole de Québec dans le cadre de sa tournée au Québec. L'affaire Patrick Bruel a d'ailleurs pris une dimension judiciaire après les révélations de Mediapart et du magazine Elle, où une trentaine de femmes accusent le chanteur de comportements allant du harcèlement sexuel au viol. Le chanteur Patrick Bruel nie toujours catégoriquement toutes les allégations qui ont été faites contre lui. L'armée iranienne a averti mardi qu'elle va ouvrir de nouveaux fronts si les États-Unis reprennent leurs attaques contre la République islamique, après que le président Trump a dit avoir suspendu une nouvelle offensive. Dans le même temps, le Qatar a appelé mardi à donner plus de temps à la négociation et à la diplomatie afin de tenter de trouver un règlement au-delà du fragile cessez-le-feu à ce conflit qui a fait, on le rappelle, des milliers de morts et gravement perturbé l'économie mondiale. D'ailleurs, sur le plan économique, le choc pétrolier qui a été engendré par cette guerre contre l'Iran et le blocage du détroit d'Ormuz a même mené l'inflation à 2,8% au mois d'avril dernier au Canada. Au Québec, l'inflation a atteint 3% le mois dernier, une progression de 0,1 point de pourcentage par rapport aux données du mois de mars. Le syndicat des travailleurs de LM Wind Power à Gaspé aurait été victime d'une fraude interne de plus de 1,5 million de dollars. Les sommes auraient été détournées sur 3 ans par l'ancien trésorier grâce à différents stratagèmes selon le syndicat. Les experts estiment que les fraudes en entreprise sont fréquentes, notamment avec les avancées technologiques. Et finalement, le week-end qui s'annonce sera particulièrement animé à Montréal alors que le Grand Prix du Canada de Formule 1 se tiendra en parallèle du match du Canadien de Montréal contre les Hurricanes de la Caroline qui est prévu samedi. La ville a d'ailleurs présenté un plan de mobilité afin de gérer l'achalandage attendu dans la métropole. Ainsi, pour assurer une meilleure fluidité des déplacements, le service d'autobus sera bonifié autour du site et la fréquence du métro de Montréal sera augmentée, notamment vers la station Jean-Drapeau. Et finalement, hier soir, Donald Trump a remporté son pari. Son candidat Ed Gallwin a remporté l'investiture républicaine pour les primaires du 4e district du Kentucky face au candidat rebelle Thomas Massie. Cette campagne était devenue un test de l'emprise du président sur sa formation politique et sa capacité à écarter les élus qu'il juge déloyaux. Ainsi, selon les projections de CNN, Ed Gallwin, le candidat de Donald Trump, a recueilli près de 55% des voix contre 45% pour Thomas Massie. Voilà ce qui complète notre bulletin d'information, les manchettes CNV à la 45e minute de l'heure.
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1: L'animateur connaît la musique. 1967, The Doors, Live by Fire.

0: On est sur la bonne voie avec Daniel Lavoie, auteur, compositeur, interprète, Où la route mène. C'est sûr, si on sort pas de la province de Québec, on trouve que les routes sont, chaotiques. J'ai pris la 158 toujours qui mène à la chute à partir de Saint-Jérôme, Saint-Canute. C'est effrayant. Ça n'a pas de maudit bon sens. Et partout, c'est comme ça. Quand on prend la fameuse autoroute Guy Lafleur, la 50, pour aller à Ottawa, c'est encore flagrant. Vaut mieux si on va à Gatineau, Ottawa, Hull, au casino de Hull, on prend la 417. Hein, c'est merveilleux. Il y a des affiches, l'asphalte, c'est le bonheur total. Je sais pas pourquoi on n'est pas capable de faire ça ici, des routes qui se tiennent, ou encore un affichage intelligent. Tu sais, il attend qu'il y ait un gros accident, que du monde meurt, puis là, bon, on met des fascistes. Il y a beaucoup de travail à faire de ce côté-là. Alors, c'est pas seulement la flambée du pétrole et la guerre en Iran qui frappe les automobilistes. L'état des routes dans la province de Québec.
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3: D'abord au hockey, le Canadien de Montréal poursuit sa préparation en vue du match de demain soir contre les Hurricanes de la Caroline. Le tricolore se trouve déjà sur place afin de peaufiner ses derniers préparatifs. Les Hurricanes représentent un défi considérable pour Montréal. L'équipe de la Caroline a terminé au sommet de l'Association Est avec 113 points et occupe le deuxième rang de toute la Ligue derrière l'Avalanche du Colorado qui a dominé la saison régulière avec 121 points. Toutefois, au chapitre de l'attaque, les deux formations affichent des statistiques relativement comparables. En série, le Canadien présente une moyenne d'environ 3 buts marqués par rencontre, 3,7 pour les Hurricanes. Durant la saison régulière, Montréal maintenait une moyenne de 3,55 buts, alors que les hommes de Rob Brind'Amour tournaient autour de 3,4 buts par match. Devant le filet, les deux équipes peuvent compter sur deux gardiens solides. Le vétéran Frédéric Anderson présente une moyenne de buts alloués de 1,12, alors que son taux d'efficacité est de 950, en plus d'une séquence de 8 victoires consécutives. Du côté montréalais, Jacob Daubech affiche une moyenne de 2,22 et un taux d'efficacité de 915. Il a cependant disputé 14 rencontres, soit 6 de plus qu'Anderson. Un autre élément important à considérer, le repos des Hurricanes qui profitent de 12 jours de congé depuis qu'ils ont éliminé les Flyers de Philadelphie en deuxième ronde. L'équipe arrivera donc très reposée pour ce duel. La confrontation s'amorce donc demain soir. Par contre, ce soir, le troisième match de la grande finale de la Ligue professionnelle de hockey féminin sera présenté à Ottawa entre la Victoire de Montréal et la Charge d'Ottawa. La formation montréalaise aura une deuxième occasion de mettre la main sur la Coupe Walter, puisqu'elle mène actuellement la série 2-1. Si un cinquième et ultime affrontement devenait nécessaire, celui-ci aurait lieu samedi à la place Belle. Au tennis, le Québécois Félix Auger-Aliassime a atteint le deuxième tour de l'Omnium de Hambourg après avoir vaincu le Tchèque Vite Kopriva en deux manches 7-5 et 6-1 hier. Auger-Aliassime croisera le fer maintenant avec l'Américain Alexandra Kovacevic, qui a réussi à intégrer le tableau principal. Chez les femmes, Victoria Mboko et Leilani Fernandez croiseront le fer dans un quart de finale entièrement canadien. Mboko, favorite de ce tournoi sur terre battue, a éliminé la Française Loïs Boisson en deux manches de 6-4 et 6-3. Plus tôt dans la journée, Fernandez, tête de série numéro 7, a défait la Polonaise Magdalena Frecz par la marque de 6-4, 3-6 et 6-4. Et au football, la NFL a officiellement attribué hier le Super Bowl 2030 à Nashville, dans le futur Nissan Stadium des Titans du Tennessee. Les trois prochaines finales de la NFL auront lieu successivement à Inglewood,

0: à Atlanta, puis à Las Vegas. 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

Ah, CNV et AM Docante, maintenant nous le savons. Diane Dufresne fait l'amour en écoutant Elton John. C'est bien pour dire, hein? OK. Parlons politique maintenant, on change le mal de place. Hier, il y a une bonne nouvelle, le gouvernement du Québec a doublé sa participation dans le projet de mine Nouveau Monde avec l'aide du fédéral. Et à Saint-Michel-des-Saints, on voyait M. Rainville derrière le premier ministre du Canada, M. Carney, puis il pleuvait, il y avait de la brouille dans le pet, puis de l'eau dans les lunettes. Ça aurait pris des essuie-glaces pour ses lunettes. Mais là, aujourd'hui, il dit à Radio-Canada, je veux rien savoir, je fais qu'est-ce que tu faisais là, M. Carney, à te faire poser? C'est bien pour dire, hein? Des fois, on parle des deux côtés de la bouche. Que voulez-vous? C'est ça qui est ça dans le monde du sport. Josh Thurston, hein? Il était avant avec le 25e régiment. Et on me demande souvent cette chanson. Étonnant, hein? Ça date de 91.

0: Un souvenir de Georges, il s'appelait Boule Noire parce qu'il avait les cheveux frisés comme Charlebois. Et j'ai dit, la dernière fois que j'ai vu, c'est aux Anges du matin, en 1992-93. Il était un précurseur. En 91, on écoute ça en 2026, puis c'est, hein, ça fait du bien. 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
2: 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Bonjour à tous, voici ce que l'on surveille pour vous dans l'actualité. Des concerts de Patrick Bruel sont annulés à Québec. L'armée iranienne avertit qu'elle ouvrira de nouveaux fronts si les États-Unis reprennent leurs attaques contre la République islamique. Et le week-end s'annonce particulièrement occupé à Montréal, Grand Prix de F1 et match du Canadien samedi contre les Hurricanes. Plus de détails et d'autres nouvelles dans une trentaine de minutes.
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0: la beauté de cette application, c'est qu'on a des caméras en studio en tout temps. Vous pouvez voir vos animateurs, Jean Perron, Nicolas Deslauriers, W. Duguay, Mario Rillette, le vétéran, le doyen, Robert Arcan, Stéphane Ducharme, Radio UL le matin. C'est bien comment, vous avez ça dans le téléphone et dans votre ordi, vous pouvez montrer ça à vos parents, à vos amis.
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0: C'est lui, The Beatles, l'invasion britannique, My Guitar.

Alain chante fort. Il chante fort, mais il chante bon. Il sent le pitchoula. Tu sais, il y a des parfums comme ça des années 60. L'odeur te reste dans le nez. Dans ce temps-là, on mettait des discretos. Si vous sentez chaud, si... entrez pas ici, vous sentez le parfum. Parlant de parfum, le parfum de Mario Lirette a envahi CNV et le AM940 le samedi après-midi, dès 1h. Super Mario est là jusqu'à 5h. Et lui... c'est le deuxième doyen après Arcan ici, ouais. Tous les deux, on a un point commun, oui. La scie sauteuse a sauté sur nos carcasses osseuses. On a 3 pontages chasse, chaque 6-2. Lui, il n'y a pas de pacemaker, moi j'en ai un. Gne, gne, gne, gne. Puis on est dans le groupe d'Audrey Stones, Brown Sugar.

0: Ah, le vinyle original des Mick Jagger and the Stones, l'album Sticky Fingers. Tu sais, la grande langue, là, vous montrez ça, ceux qui ont des caméras. Ah, tu sais, Jagger, et c'est la langue à Jagger, ça, il n'y a rien envié à Kiss. On est là, c'est des chansons que vous entendez régulièrement. Les éternels, les classiques, c'est notre affaire. C'est le Billboard Magazine, et ainsi de suite. À journée longue. À 11h ce matin, Arcan s'en va. On est tout en chanson jusqu'à demain matin où Stéphane Ducharme est là pour Radio Réveil.
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3: Les prévisions pour Montréal et la grande région métropolitaine aujourd'hui, mercredi, c'est plutôt nuageux dans les prochaines heures. Il y a un petit risque d'averse autour de 40%, mais ça devrait se dégager graduellement cet après-midi. Des vents de 30 à 50 km à l'heure, maximum de 25 pour aujourd'hui. Quelques passages nuageux ce soir, cette nuit, minimum de 6 la nuit prochaine. Demain jeudi, c'est du beau temps ensoleillé, maximum de 17. Ce sera beau également pour vendredi, avec du soleil, maximum de 21. L'aperçu pour le week-end de samedi, nuageux, risque d'averse 40%, maximum de 19. Et même scénario dimanche, nuageux, risque d'averse 40%, maximum de 15. La météo CNV à la 30e minute de l'heure.

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1: Oui, le doyen, un touriste dans son pays, le Canada. On va plus aux États. Oh non, on reste chez nous. L'industrie touristique se porte bien et augmente au Canada. Daniel Balavoine, Nadine

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1: Bonjour à tous, bon mercredi, ici Louis-Martin Nichols, bienvenue à notre antenne. Alors tout d'abord, on a appris que l'entreprise de spectacle Gestev a confirmé l'annulation des concerts de Patrick Bruel qui était prévu au Capitole de Québec dans le cadre de sa tournée au Québec. L'affaire Patrick Bruel a d'ailleurs pris une dimension judiciaire après les révélations de Mediapart et du magazine Elle, où une trentaine de femmes accusent le chanteur de comportements allant du harcèlement sexuel au viol. Le chanteur Patrick Bruel nie toujours catégoriquement toutes les allégations qui ont été faites contre lui. L'armée iranienne a averti mardi qu'elle va ouvrir de nouveaux fronts si les États-Unis reprennent leurs attaques contre la République islamique, après que le président Trump a dit avoir suspendu une nouvelle offensive. Dans le même temps, le Qatar a appelé mardi à donner plus de temps à la négociation et à la diplomatie afin de tenter de trouver un règlement au-delà du fragile cessez-le-feu à ce conflit qui a fait, on le rappelle, des milliers de morts et gravement perturbé l'économie mondiale. D'ailleurs, sur le plan économique, le choc pétrolier qui a été engendré par cette guerre contre l'Iran et le blocage du détroit d'Hormuz a même mené l'inflation à 2,8% au mois d'avril dernier au Canada. Au Québec, l'inflation a atteint 3% le mois dernier, une progression de 0,1 point de pourcentage par rapport aux données du mois de mars. Le syndicat des travailleurs de LM Wind Power à Gaspé aurait été victime d'une fraude interne de plus de 1,5 million de dollars. Les sommes auraient été détournées sur 3 ans par l'ancien trésorier grâce à différents stratagèmes selon le syndicat. Les experts estiment que les fraudes en entreprise sont fréquentes, notamment avec les avancées technologiques. Et finalement, le week-end qui s'annonce sera particulièrement animé à Montréal alors que le Grand Prix du Canada de Formule 1 se tiendra en parallèle du match du Canadien de Montréal contre les Hurricanes de la Caroline qui est prévu samedi. La ville a d'ailleurs présenté un plan de mobilité afin de gérer l'achalandage attendu dans la métropole. Ainsi, pour assurer une meilleure fluidité des déplacements, le service d'autobus sera bonifié autour du site et la fréquence du métro de Montréal sera augmentée, notamment vers la station Jean-Drapeau. Et finalement, hier soir, Donald Trump a remporté son pari. Son candidat Ed Gallwin a remporté l'investiture républicaine pour les primaires du 4e district du Kentucky face au candidat rebelle Thomas Massey. Cette campagne était devenue un test de l'emprise du président sur sa formation politique et sa capacité à écarter les élus qu'il juge déloyaux. Ainsi, selon les projections de CNN, Ed Gallwin, le candidat de Donald Trump, a recueilli près de 55% des voix contre 45% pour Thomas Massey. Voilà ce qui complète notre bulletin d'information, les manchettes CNV à la 45e minute de l'heure.
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Des milliers de personnes partout sur la planète l'ont fait. C'est merveilleux, c'est ça, c'est pas encore fait. Vous allez voir que les caméras en studio vous permettent de voir tout ce qui se passe, même quand l'animateur est pas là.

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1: Et là, s'il quitte dans 10 minutes, il aimerait ça tous les jours de 8h30 à 11h, mais il est là simplement du lundi au jeudi par la volonté du président de Communication Nouvelle Vision, M. Nicolas Deslauriers. Il va être là vendredi, Nicolas, matin, spécial vendredi. En fin de semaine, il y a Marthe Louis-Lirette qui est là samedi après-midi. Hein, oui, il est là. Il y a Diane La France, Superwoman de la radio, entre midi et une heure. Et il y a W. Duguay qui prend l'antenne le matin de bonne heure. Et Paul Lavigne aussi, notre techno, se joint. Si jamais vous avez des questions à demander sur quoi que ce soit avec vos ordi, vos téléphones, n'hésitez pas. Paul Lavigne est un être généreux, un homme de cœur. Il va vous aider avec les yeux du cœur.

C'est Margeau avec Jerry, les jeux du cœur. En cette ère d'intelligence artificielle, les jeux du cœur, c'est le contraire. Je pense aux paramédics et aux ceux qui donnent des soins préhospitaliers. Les paramédics sont en négociation depuis 3 ans. Ils vont être coupés en fin de semaine avec le Grand Prix, le Centre Bell et tout là. Alors là, c'est pas les gars. Tôt ou tard, ça va se régler. Parole de Charbonneau, c'est Vitero, c'est vous faux. Quoi, c'est voilà. Demain matin, 6h30, Radio Réveil, Stéphane Duchard, Marquant s'en va, hélas. Mais j'ai tellement aimé ça, je vais revenir demain matin à 8h30, parce que faut-il nourrir mon animal en moi. Chanson de Francis Cabrel, bonne mère animale.

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2: D'abord au hockey, le Canadien de Montréal poursuit sa préparation en vue du match de demain soir contre les Hurricanes de la Caroline. Le tricolore se trouve déjà sur place afin de peaufiner ses derniers préparatifs. Les Hurricanes représentent un défi considérable pour Montréal. L'équipe de la Caroline a terminé au sommet de l'Association Est avec 113 points et occupe le deuxième rang de toute la Ligue derrière l'Avalanche du Colorado qui a dominé la saison régulière avec 121 points. Toutefois, au chapitre de l'attaque, les deux formations affichent des statistiques relativement comparables. En série, le Canadien présente une moyenne d'environ 3 buts marqués par rencontre, 3,7 pour les Hurricanes. Durant la saison régulière, Montréal maintenait une moyenne de 3,55 buts, alors que les hommes de Rob Brind'Amour tournaient autour de 3,4 buts par match. Devant le filet, les deux équipes peuvent compter sur deux gardiens solides. Le vétéran Frédéric Anderson présente une moyenne de buts alloués de 1,12, alors que son taux d'efficacité est de 950, en plus d'une séquence de 8 victoires consécutives. Du côté montréalais, Jacob Daubech affiche une moyenne de 2,22 et un taux d'efficacité de 915. Il a cependant disputé 14 rencontres, soit 6 de plus qu'Anderson. Un autre élément important à considérer, le repos des Hurricanes qui profitent de 12 jours de congé depuis qu'ils ont éliminé les Flyers de Philadelphie en deuxième ronde. L'équipe arrivera donc très reposée pour ce duel. La confrontation s'amorce donc demain soir. Par contre, ce soir, le troisième match de la grande finale de la Ligue professionnelle de hockey féminin sera présenté à Ottawa entre la Victoire de Montréal et la Charge d'Ottawa. La formation montréalaise aura une deuxième occasion de mettre la main sur la Coupe Walter, puisqu'elle mène actuellement la série 2-1. Si un cinquième et ultime affrontement devenait nécessaire, celui-ci aurait lieu samedi à la place Bell. Au tennis, le Québécois Félix Auger-Aliassime a atteint le deuxième tour de l'Omnium de Hambourg après avoir vaincu le Tchèque Vite Kopriva en deux manches 7-5 et 6-1 hier. Auger-Aliassime croisera le fer maintenant avec l'Américain Alexandra Kovacevic, qui a réussi à intégrer le tableau principal. Chez les femmes, Victoria Mboko et Leilani Fernandez croiseront le fer dans un quart de finale entièrement canadien. Mboko, favorite de ce tournoi sur terre battue, a éliminé la Française Loïs Boisson en deux manches de 6-4 et 6-3. Plus tôt dans la journée, Fernandez, tête de série numéro 7, a défait la Polonaise Magdalena Frech par la marque de 6-4, 3-6 et 6-4. Et au football, la NFL a officiellement attribué hier le Super Bowl 2030 à Nashville, dans le futur Nissan Stadium des Titans du Tennessee. Les trois prochaines finales de la NFL auront lieu successivement à Inglewood, à Atlanta, puis à Las Vegas. CNV Sport, à la première minute de l'heure.
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2: Bonjour à tous, voici ce que l'on surveille pour vous dans l'actualité. Des concerts de Patrick Bruel sont annulés à Québec. L'armée iranienne avertit qu'elle ouvrira de nouveaux fronts si les États-Unis reprennent leurs attaques contre la République islamique. Et le week-end s'annonce particulièrement occupé à Montréal, Grand Prix de F1 et match du Canadien samedi contre les Hurricanes. Plus de détails et d'autres nouvelles dans une trentaine de minutes.
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1: Pour le Grand Montréal, aujourd'hui, ça reste nuageux avec des vents d'ouest de 30 km/h, des rafales à 50, un maximum de 25. Ce soir et cette nuit, quelques nuages avec des vents toujours à 20 km/h, mais des rafales à 40, un minimum de 6. Demain, jeudi, du soleil, un maximum de 17. Et pour vendredi, du soleil également, un maximum de 20 degrés. Pour Québec et le bas du fleuve, ça reste généralement nuageux, mais on observera un dégagement par la suite. Des vents à 30 km/h, des rafales à 50, un maximum de 18. Ce soir et cette nuit, partiellement nuageux avec des vents à 20 km/h, toujours des rafales à 40, un minimum de plus 2 avec un risque de gel. Demain, jeudi, ensoleillé avec des vents à 20 km/h, un maximum de 14 degrés. Et pour vendredi, du soleil, un maximum de 18. 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CNV Météo, à la 30e minute de l'heure.

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1: Aujourd'hui, mercredi 20 mai, bonjour à tous, voici vos informations. L'Iran a averti aujourd'hui qu'il élargirait la guerre bien au-delà du Moyen-Orient si les États-Unis lançaient une nouvelle attaque après les menaces répétées de Donald Trump concernant une reprise des hostilités en l'absence d'avancées dans les négociations de paix. Si l'agression contre l'Iran se répète, la guerre régionale promise s'étendra cette fois bien au-delà de la région et l'Iran promet d'écraser ses ennemis à coups dévastateurs. C'est ce qu'ont déclaré les gardiens de la Révolution, l'armée idéologique de la République islamique. Hier, Donald Trump a de nouveau affirmé qu'il était prêt à frapper l'Iran si aucun accord durable n'était conclu, tout en disant espérer éviter une nouvelle escalade militaire. Et l'armée chinoise aurait secrètement entraîné sur son territoire plusieurs centaines de soldats russes, dont certains auraient été ensuite envoyés en Ukraine, selon des documents classifiés de services de renseignement européens cités hier par le journal allemand Die Welt. Depuis le début de la guerre en Ukraine en 2022, Moscou et Pékin ont considérablement renforcé leur coopération militaire et économique. Les deux pays échangeaient aussi des renseignements sur les armes occidentales utilisées par l'Ukraine, notamment les systèmes HIMARS et les batteries antiaériennes Patriot fournies par les États-Unis. Et parlant de nos voisins du Sud, Donald Trump vient de remporter une victoire importante. Son candidat Ed Gallarin a obtenu l'investiture républicaine dans le 4e district du Kentucky face au candidat dissident Thomas Massey. Cette course électorale représentait un véritable test de l'influence du président sur le Parti républicain et de sa capacité à écarter les élus jugés déloyaux. Selon CNN, Ed Gallarin a récolté 54,9% des voix contre 45% pour Thomas Massey. Le représentant républicain membre du Congrès depuis 2012 s'était attiré des critiques de Donald Trump en raison de ses positions opposées à la ligne du parti, notamment son refus de soutenir une guerre contre l'Iran et ses demandes avec certains élus démocrates de rendre publics les dossiers Epstein. Et le secrétaire d'État américain Marco Rubio a proposé aujourd'hui une nouvelle voix au peuple cubain dans une vidéo diffusée en espagnol sur les réseaux sociaux. Cette déclaration survient alors que le ministère américain de la Justice doit annoncer l'inculpation de Raúl Castro, âgé de 94 ans. L'inculpation de Raúl Castro serait liée à l'affaire de 1996, durant laquelle deux avions civils américains pilotés par des opposants à Fidel Castro avaient été abattus. Scène artistique, près de 47 ans après son enregistrement durant les séances de l'album Rock Bottom en décembre 1979, eh bien voilà que le groupe québécois Offenbach dévoile Out of the Rain, une chanson inédite interprétée par Brin Leboeuf. Dans un style jump blues, la pièce avait été exclue de la version finale de l'album Rock Bottom paru en 1980, le deuxième album anglophone du groupe. Cette nouveauté s'ajoute à plusieurs autres archives récemment publiées, notamment un spectacle enregistré au Jardin des Étoiles en mars 1975. Même plus de 40 ans après son dernier concert, Offenbach continue donc de faire revivre du matériel inédit. Le nouveau détenteur des droits, Louis Bonneville, poursuit encore l'exploration d'une vaste collection d'archives audio et vidéo. Et au sport au hockey, les demi-finales de la Coupe Stanley commencent ce soir. L'Avalanche du Colorado reçoit les Knights de Vegas. CNV Information, à la 45e minute de l'heure.
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2: D'abord au hockey, la victoire de Montréal pourrait remporter son tout premier championnat ce soir. L'équipe montréalaise peut soulever la Coupe Walter sur la route contre la charge. Montréal mène actuellement la série finale 3-5 par 2 victoires contre 1 défaite. La charge doit absolument l'emporter afin de forcer la tenue d'un match ultime qui aurait lieu samedi après-midi à la Place Belle. Et la Ligue professionnelle de hockey féminin poursuivra son extension en Californie avec l'ajout d'une équipe à San Jose dès la saison prochaine. Le circuit comptera désormais 12 formations en 2026-2027 grâce à l'arrivée des nouvelles franchises de San Jose, Détroit, Las Vegas et Hamilton. La Ligue envisageait initialement intégrer jusqu'à 4 nouvelles équipes dès la prochaine campagne. Seattle et Vancouver avaient déjà rejoint le circuit l'an dernier. Et Ligue nationale de hockey, les demi-finales s'amorcent ce soir. L'Avalanche du Colorado reçoit les Golden Knights de Vegas. Les Knights viennent d'éliminer les Ducks d'Anaheim en 6 matchs, tandis que l'Avalanche a également eu besoin de 6 rencontres pour venir à bout du Wild du Minnesota. Le gagnant de cette série affrontera en finale de la Coupe Stanley le vainqueur de l'autre affrontement qui oppose les Canadiens de Montréal aux Hurricanes de la Caroline, une série qui commence demain soir en Caroline. Et les Canucks de Vancouver ont congédié leur entraîneur-chef Adam Foote après seulement 1 saison. Derrière le banc, l'organisation a également confirmé le départ des adjoints Scott Young, Kevin Dean et Brett McLean. Il s'agit d'un autre changement important chez les Canucks qui avaient déjà congédié leur directeur général Patrick Alvin au mois d'avril. Comme joueur, Adam Foote a disputé 1154 matchs dans la Ligue nationale avec les Nordiques de Québec, l'Avalanche du Colorado et les Blue Jackets de Columbus. Il a remporté 2 Coupes Stanley avec l'Avalanche en 1996 et

0: 2001. Enfin, au baseball, défait une fois de plus hier par les Yankees de New York 5-4. Les Blue Jays de Toronto tenteront encore de vaincre les meneurs de la division Est. Les quatre dernières défaites des Blue Jays ont toutes été subies par un seul point. Toronto a toutefois gagné un rang au classement et occupe maintenant le troisième échelon à égalité avec les Red Sox de Boston, les deux équipes accusant un retard de 11 matchs et demi sur les Yankees. Ce sont les Orioles de Baltimore, bon dernier de la division, qui ont provoqué ce repositionnement au classement. Ce soir, les lanceurs partants seront Trey Savage pour les Jays avec une fiche d'une victoire, une défaite contre Cam Schlittler, auteur d'un dossier de 6 victoires, une défaite. Pendant ce temps, les Red Sox de Boston, victorieux hier, affrontent de nouveau les Royals de Kansas City. CNV Sports, à la première minute de l'heure.
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1: Aujourd'hui, mercredi 20 mai, bonjour à tous, voici vos informations. L'Iran a averti aujourd'hui qu'il élargirait la guerre bien au-delà du Moyen-Orient si les États-Unis lançaient une nouvelle attaque après les menaces répétées de Donald Trump concernant une reprise des hostilités en l'absence d'avancées dans les négociations de paix. Si l'agression contre l'Iran se répète, la guerre régionale promise s'étendra cette fois bien au-delà de la région et l'Iran promet d'écraser ses ennemis à coups dévastateurs. C'est ce qu'ont déclaré les gardiens de la Révolution, l'armée idéologique de la République islamique. Hier, Donald Trump a de nouveau affirmé qu'il était prêt à frapper l'Iran si aucun accord durable n'était conclu, tout en disant espérer éviter une nouvelle escalade militaire. Et l'armée chinoise aurait secrètement entraîné sur son territoire plusieurs centaines de soldats russes, dont certains auraient été ensuite envoyés en Ukraine, selon des documents classifiés de services de renseignement européens cités hier par le journal allemand Die Welt. Depuis le début de la guerre en Ukraine en 2022, Moscou et Pékin ont considérablement renforcé leur coopération militaire et économique. Les deux pays échangeaient aussi des renseignements sur les armes occidentales utilisées par l'Ukraine, notamment les systèmes HIMARS et les batteries antiaériennes Patriot fournies par les États-Unis. Et parlant de nos voisins du Sud, Donald Trump vient de remporter une victoire importante. Son candidat Ed Gallarin a obtenu l'investiture républicaine dans le 4e district du Kentucky face au candidat dissident Thomas Massey. Cette course électorale représentait un véritable test de l'influence du président sur le Parti républicain et de sa capacité à écarter les élus jugés déloyaux. Selon CNN, Ed Gallarin a récolté 54,9% des voix contre 45% pour Thomas Massey. Le représentant républicain membre du Congrès depuis 2012 s'était attiré des critiques de Donald Trump en raison de ses positions opposées à la ligne du parti, notamment son refus de soutenir une guerre contre l'Iran et ses demandes avec certains élus démocrates de rendre publics les dossiers Epstein. Et le secrétaire d'État américain Marco Rubio a proposé aujourd'hui une nouvelle voix au peuple cubain dans une vidéo diffusée en espagnol sur les réseaux sociaux. Cette déclaration survient alors que le ministère américain de la Justice doit annoncer l'inculpation de Raúl Castro, âgé de 94 ans. L'inculpation de Raúl Castro serait liée à l'affaire de 1996, durant laquelle deux avions civils américains pilotés par des opposants à Fidel Castro avaient été abattus. Scène artistique, près de 47 ans après son enregistrement durant les séances de l'album Rock Bottom en décembre 1979, eh bien voilà que le groupe québécois Offenbach dévoile Out of the Rain, une chanson inédite interprétée par Brine Leboeuf. Dans un style jump blues, la pièce avait été exclue de la version finale de l'album Rock Bottom paru en 1980, le deuxième album anglophone du groupe. Cette nouveauté s'ajoute à plusieurs autres archives récemment publiées, notamment un spectacle enregistré au Jardin des Étoiles en mars 1975. Même plus de 40 ans après son dernier concert, Offenbach continue donc de faire revivre du matériel inédit. Le nouveau détenteur des droits, Louis Bonneville, poursuit encore l'exploration d'une vaste collection d'archives audio et vidéo. Et au sport au hockey, les demi-finales de la Coupe Stanley commencent ce soir. L'Avalanche du Colorado reçoit les Knights de Vegas. CNV Information, à la 45e minute de l'heure.
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1: D'abord au hockey, la victoire de Montréal pourrait remporter son tout premier championnat ce soir. L'équipe montréalaise peut soulever la Coupe Walter sur la route contre la charge. Montréal mène actuellement la série finale 3-5 par 2 victoires contre 1 défaite. La charge doit absolument l'emporter afin de forcer la tenue d'un match ultime qui aurait lieu samedi après-midi à la Place Belle. Et la Ligue professionnelle de hockey féminin poursuivra son extension en Californie avec l'ajout d'une équipe à San Jose dès la saison prochaine. Le circuit comptera désormais 12 formations en 2026-2027 grâce à l'arrivée des nouvelles franchises de San Jose, Détroit, Las Vegas et Hamilton. La Ligue envisageait initialement intégrer jusqu'à 4 nouvelles équipes dès la prochaine campagne. Seattle et Vancouver avaient déjà rejoint le circuit l'an dernier. Et Ligue nationale de hockey, les demi-finales s'amorcent ce soir. L'Avalanche du Colorado reçoit les Golden Knights de Vegas. Les Knights viennent d'éliminer les Ducks d'Anaheim en 6 matchs, tandis que l'Avalanche a également eu besoin de 6 rencontres pour venir à bout du Wild du Minnesota. Le gagnant de cette série affrontera en finale de la Coupe Stanley le vainqueur de l'autre affrontement qui oppose les Canadiens de Montréal aux Hurricanes de la Caroline, une série qui commence demain soir en Caroline. Et les Canucks de Vancouver ont congédié leur entraîneur-chef Adam Foote après seulement 1 saison. Derrière le banc, l'organisation a également confirmé le départ des adjoints Scott Young, Kevin Dean et Brett McLean. Il s'agit d'un autre changement important chez les Canucks qui avaient déjà congédié leur directeur général Patrick Alvin au mois d'avril. Comme joueur, Adam Foote a disputé 1154 matchs dans la Ligue nationale avec les Nordiques de Québec, l'Avalanche du Colorado et les Blue Jackets de Columbus. Il a remporté 2 Coupes Stanley avec l'Avalanche en 1996 et 2001. Enfin, au baseball, défait une fois de plus hier par les Yankees de New York 5-4. Les Blue Jays de Toronto tenteront encore de vaincre les meneurs de la division Est. Les 4 dernières défaites des Blue Jays ont toutes été subies par 1 seul point. Toronto a toutefois gagné un rang au

0: classement et occupe maintenant le troisième échelon à égalité avec les Red Sox de Boston, les deux équipes accusant un retard de 11 matchs et demi sur les Yankees. Ce sont les Orioles de Baltimore, bon dernier de la division, qui ont provoqué ce repositionnement au classement. Ce soir, les lanceurs partants seront Trey Savage pour les Jays avec une fiche d'une victoire, une défaite contre Cam Schlittler, auteur d'un dossier de 6 victoires, une défaite. Pendant ce temps, les Red Sox de Boston, victorieux hier, affrontent de nouveau les Royals de Kansas City. CNV Sports, à la première minute de l'heure.
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1: Menace de l'Iran contre les États-Unis. Risque d'escalade militaire au Moyen-Orient. Coopération militaire secrète entre la Chine et la Russie. Victoire politique de Donald Trump dans l'État du Kentucky. Marco Rubio attaque le régime cubain. Scène artistique, découverte d'une chanson inédite du groupe Offenbach. Et au sport, au baseball, les Blue Jays de Toronto sont à New York à nouveau ce soir afin d'y affronter les Yankees. D'autres nouvelles dans une trentaine de minutes.
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3: Pour le Grand Montréal, aujourd'hui, ça reste nuageux avec des vents d'ouest de 30 km/h, des rafales à 50, un maximum de 25. Ce soir et cette nuit, quelques nuages avec des vents toujours à 20 km/h, mais des rafales à 40, un minimum de 6. Demain, jeudi, du soleil, un maximum de 17. Et pour vendredi, du soleil également, un maximum de 20 degrés. Pour Québec et le bas du fleuve, ça reste généralement nuageux, mais on observera un dégagement par la suite. Des vents à 30 km/h, des rafales à 50, un maximum de 18. Ce soir et cette nuit, partiellement nuageux avec des vents à 20 km/h, toujours des rafales à 40, un minimum de plus 2 avec un risque de gel. Demain, jeudi, ensoleillé avec des vents à 20 km/h, un maximum de 14 degrés. Et pour vendredi, du soleil, un maximum de 18. 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CNV Météo, à la 30e minute de l'heure.

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2: 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Allô Sylvie, bon mercredi.
3: Ben bon mercredi.
2: Déjà mercredi, ça passe vite, ça paraît que c'est une semaine de 4 jours, mais on le prend bien. On a eu quand même une pas pire fin de semaine. Une belle journée hier, on en parlait hors d'onde qu'on a pu en profiter hier. Voici l'été, merci, à l'année prochaine.
3: Oui, c'est ça. À vous, Mivo Gogon.
2: Écoute, non, mais on a vu plein de gens hier qui en ont profité. J'ai sorti mes polos. Ouais, là, je suis rendu là. On sort les vêtements d'été. Puis j'ai pas encore sorti les shirts. Non, pas encore. Ça sent bien.
3: Non, non. Ah, ben là, attends un petit peu.
2: Oui, c'est ça. Ils sont pas repassés, comme on dit.
3: C'est ça.
2: Chronique psychologie, évidemment, du lundi au jeudi, 6h45, et la chronique en rediffusion à 13h30 à tous les après-midi. Notre sujet, Sylvie, aujourd'hui, on va parler que j'ai le droit à une belle vie. On a le droit de ça?
3: Hey, écoute, hein? On a-tu le droit, tu penses?
2: Ben, il faut.
3: C'est pour vous, pourquoi?
2: Pourquoi?
3: Simplement parce qu'on existe.
2: Ah, ben oui. C'est ça. C'est
3: donc,
2: réglé.
3: Peux-tu se le dire?
2: Bien, certainement.
3: Il n'y a rien qu'une ligne là-dedans.
2: Ouais.
3: C'est ça. C'est la belle vie parce qu'on existe.
2: Oui, c'est exact. Exact.
3: Puis le bien-être, la joie, hein? C'est important.
2: Oui.
3: C'est pas des récompenses, ça. Hein?
2: Non.
3: Le bien-être et la joie. On ne doit pas le mériter. Hein?
2: Ça
3: c'est des droits fondamentaux.
2: Oui, exact. Tous les jours, comme ça.
3: Il faut changer de barre, là, tu sais.
2: Oui, effectivement.
3: Ouais. C'est comme si. Il faut que je fasse quelque chose de super pour être aimé. Faut que je me, tu sais, que si je fais ça de même puis je dis ça, ben là, je me ferai pas aimer.
2: Mm-hmm.
3: Non, c'est pas ça qui se passe, là.
2: Ouais.
3: Le bien-être et la joie, hein, sont des droits fondamentaux.
2: Ouais.
3: On doit pas le mériter, là. On est, c'est nos droits à nous.
2: Oui, ça devrait
3: mais
2: être acquis.
3: Mais c'est à nous autres de décider quoi faire avec ça, là.
2: Oui, effectivement. Et comment qu'on peut le faire? Parce que des fois, quand il y a quelqu'un qui est comme moi là-dedans, qu'est-ce qu'on peut faire pour, en fait, dire qu'on a droit à ça tous les jours?
3: Écoute, on a le droit, c'est sûr, parce que, ben, on va passer à travers ça, justement, là.
2: Parfait.
3: C'est important de voir, c'est quoi, là? C'est quoi qui va nous ancrer là-dedans?
2: Mm-hmm.
3: Parce que nous, on s'oublie, hein.
2: Oui.
3: Puis on mon Dieu qu'on se juge. On est les pires juges.
2: C'est
3: envers
2: tellement
3: nous.
2: Vrai. C'est
3: pas aux
2: tellement.
3: Autres.
2: Ouais.
3: Nous autres, on est avec les autres, oui, on peut avoir des petits commentaires niaiseux, là.
2: Mm-hmm.
3: Mais avec nous, là, c'est très destructif.
2: Oui.
3: On a comme, tu sais, là, comme t'as deux petits anges, un méchant, puis
2: l'ange ou le démon, tu sais, qu'on a
3: un diable, puis un petit ange sur l'épaule, là.
2: Oui, chaque
3: part, hein. Il y en a un qui dit « Ah, t'es tellement fin, t'es tellement beau, t'es fine, t'es belle. » Puis l'autre dit « Ah, maudit que tu fais dur.
2: Ouais. »
3: Crime, qu'est-ce que tu fais là? T'en vas où avec ça? Tu sais, là, on est toujours en train de se débattre, tu sais, puis de dire « Écoute, tu peux pas avoir le bien-être et la joie si t'es en train de te débattre avec toi-même. »
2: Non, mais c'est ça, exact.
3: Fait qu'il faut les construire, ces piliers-là.
2: Mm-hmm.
3: C'est solide. Il faut que ça soit solide, cette affaire-là. Là.
2: Ouais.
3: Ben, premièrement, on pourrait-tu regarder l'estime de soi? Parce qu'on est notre propre priorité.
2: C'est la première chose, hein, notre estime. Avoir une bonne estime de nous-mêmes, c'est déjà la base pour bien partir solide là-dessus.
3: Ben, écoute, si t'as pas d'estime de toi, qu'est-ce que c'est?
2: Ben,
3: je veux dire, écoute. C'est là que c'est, mais il y a du travail à faire là-dedans, là.
2: Ouais.
3: C'est pas tout le monde qui a une estime de. C'est bien cute de le dire, là. Tu sais, bien même, ben oui, j'aimerais bien ça, mais c'est pas ça, là.
2: Ouais.
3: Hein? Mais là, il faudrait peut-être commencer à arrêter puis dire, oui, ça peut être ça.
2: Mm-hmm.
3: Vous êtes votre propre priorité.
2: Oui.
3: Tu sais, là, je suis une priorité. Puis il faut que je croie en moi, tu sais, à mes valeurs. Fait que là, en se disant ça, mais ben, c'est le premier pas vers grandir, l'épanouissement. Tu sais, c'est extrêmement important, ça, parce que c'est là que ça part.
2: Ouais,
3: mais on a toujours du travail à faire.
2: Toujours.
3: Parce que l'estime de soi, ça vient pas de même, puis dit, bon, ben là, je l'ai, là. Ah, oh, je l'ai, là!
2: demain matin, là, je me réveille, puis ça commence, là, là.
3: Oui. C'est comme parler de diète, ça.
2: Oui, oh, mon Dieu, oui, tellement. C'est tellement ça.
3: Le premier de l'an.
2: Ouais.
3: Et Slania, on s'est tiré d'un pied avec
2: oui,
3: ça. Oui,
2: hein? Boy.
3: Il y a aussi la connexion humaine qui est importante, tu sais,
2: mm-hmm.
3: parce que tu sais, de s'aimer puis de bâtir le bonheur alentour de nous, tu sais, faut que tu sois heureux, tu sais, mais comment tu le fais aussi, tu sais,
2: ouais.
3: d'avoir des relations de qualité, hein,
2: oui.
3: parce que Ça nourrit le bonheur, vraiment.
2: Ben oui.
3: Mais c'est pas facile de trouver des relations de qualité. C'est quoi, tu sais?
2: Ouais, exact. Mais
3: C'est pas facile.
2: ben je pense que tu sais, c'est d'éliminer les gens alentour. Ben éliminer, on s'entend là, c'est dit de même, vous avez bizarre là. Mais
3: Drastique un peu.
2: oui, exact. Mais tu sais, les gens négatifs alentour de nous, les gens toxiques aussi, ça, tu sais, on met une distance. Ça peut aider. Tu sais, des fois, ça peut être dur au début, mais à un moment donné, ça se fait, ça. Ça se fait, puis quand vous le faites, déjà après ça, c'est comme déjà plus facile et on s'améliore, on améliore aussi nos alentours. Même des gens, des collègues au travail, des gens au travail, tu sais, c'est pas qu'on leur parle plus, mais tu sais, on s'éloigne, on n'est pas obligé de dîner avec eux, ça nous tente pas, on peut, tu comprends, c'est tout des trucs comme ça qui peut aider que les gens, le négatif, on éloigne ça et après ça, ça va aider pour la suite des choses.
3: Ben oui, absolument, parce que là, l'affaire, c'est que les qualités humaines, c'est pas facile avec les proches, là. Tu sais, les proches, tu sais, on a des familles.
2: La famille,
3: c'est
2: ben
3: sûr
2: oui.
3: Que les familles, c'est jamais, faut se le dire haut et fort, c'est que les familles, c'est jamais facile, parce
2: non.
3: qu'on vit d'émotions.
2: Oui,
3: OK, il va
2: exact.
3: Y avoir des temps, c'est rough, là.
2: Ben oui.
3: Ça se peut pas, il me tape ses nerfs, ça n'a pas d'allure. Puis là, ça me rappelle des souvenirs d'enfants. Oui, c'est normal.
2: Mm-hmm.
3: OK, c'est une normalité de se sentir comme ça dans une famille.
2: Ouais.
3: Il va y avoir des conflits, mais on revient toujours à la base parce que c'est notre famille, t'sais.
2: Oui.
3: Faut apprécier le moment aussi, savourer les petites choses.
2: Oui,
3: hein, on en a parlé tellement de
2: c'est
3: ça.
2: C'est vrai,
3: là,
2: c'est vrai.
3: Parce que ça te permet de voir le positif autour. Tu sais, c'est comme si tu verrais avec des lunettes roses, là, t'sais.
2: Ouais, en plein hein? ça. Tellement. Ben oui. Parce que, tu sais, c'est ça, comme qu'on dit, la famille, on va y revoir à Noël, évidemment.
3: Oui.
2: Mais c'est un peu l'idée, mais juste comme, pas de couper les ponts avec ces gens-là ou tout le monde alentour de nous, mais juste de une distance, tu sais, de reculer là-dessus, ça va, c'est déjà le comme je dirais un bon point de départ pour le reste des choses.
3: Ben oui, c'est sûr, c'est certain, ouais. Parce qu'il faut que tu laisses d'espace les gens qui t'ont que t'as pas besoin d'être proche d'eux là.
2: Mm-hmm.
3: Tu laisses ça aller.
2: Okay? Ouais.
3: Parce que ça marche pas, ça. Ça marche pas, c'est simplement ça, là.
2: Exact.
3: Faut s'écouter un petit peu, tu sais.
2: Ben oui.
3: Tu sais, vraiment la question classique, c'est quoi le véritable secret d'une vie gratifiante, tu sais?
2: Ouais.
3: Parce que les complexités qu'on a vécues, les événements d'actualité, qu'est-ce qui se passe dans le monde, sauf le hockey, les Canadiens de Montréal, mais ça va être super. Tu sais, ça devient de plus en plus pertinent.
2: Ouais.
3: Parce qu'on a peur. On est affolé, on a peur. On est terrifié.
2: Mm-hmm.
3: Par qu'est-ce qui se passe. Tu sais, fait que il faut faire attention de pas s'impliquer là-dedans jusqu'à par-dessus les oreilles parce qu'on est paralysé.
2: Ouais.
3: Fait que faut être conscient de qu'est-ce qu'on absorbe. Fait que tu sais c'est quoi là, je vais-tu absorber tout ce qui se passe avec Trump puis ça n'a pas de sens.
2: Non,
3: tu sais, je veux dire, parce qu'on peut écouter ça à journée longue, hein.
2: Ah ben c'est sûr, certainement.
3: Tellement intéressant, par exemple, en même temps, j'ai dit, ben, écrire, puis en plus de ça, tu dis, oh boy, on s'en va vers la guerre, qu'est-ce que je vais faire?
2: Ben oui.
3: On va, tu sais, en tout cas, le marché va tomber, en tout cas, tout le kit. Mais, pour la vie heureuse, là, c'est le bonheur, c'est pas une destination, hein, c'est pas une destination.
2: Ouais.
3: C'est plutôt une façon de voyager, tu sais.
2: Oui, c'est
3: une vie heureuse.
2: Bon, oui.
3: Fait qu'on y va partir, tu sais, là, on tire le petit zigzag, on y va gentiment,
2: mm-hmm.
3: puis on se rend vers ça.
2: Ouais.
3: Fait que c'est des choix intentionnels, parce qu'il faut absolument faire des choix. On en fait à journée longue. Peut-être faire les bons choix, ça serait une bonne chose.
2: Oui.
3: Tu dis, je m'en vais à droite, puis je fonce dans le mur, ou bien je m'en vais à gauche, puis ça va être plus facile.
2: Mm-hmm.
3: Mais l'incertitude, souvent, fait que tu rentres dans le mur.
2: Ouais.
3: C'est ça, là. Puis entretenir les relations interpersonnelles, la qualité de nos relations.
2: Ouais.
3: Tu sais, c'est incroyable comment qu'on est influencé par bien des gens.
2: Ah, c'est incroyable. Ben oui, c'est sûr. L'énergie des autres aussi, quand on rentre quelque part, on dirait que ça vient nous chercher. On est, c'est ça, on est attiré par ça, l'énergie. Là, on est toutes des petites bébites qui vivent de
3: des
2: ça
3: éponges.
2: Aussi. Là. Des éponges, exactement, en plein ça.
3: Tu vois? Ouais, ben, Écoute, c'est parce que oui, mais en même temps, si on veut vraiment travailler, il faut travailler pour avoir le bonheur. Il faut travailler pour avoir une belle vie.
2: Ouais.
3: C'est, je parle pas de travailler physiquement, là,
2: non,
3: le
2: non,
3: travail,
2: non, non,
3: mais
2: non.
3: il faut voir la vie avec des lunettes roses un peu.
2: Oui.
3: Fait que faut avoir un sentiment de sens, tu sais, et
2: Ouais.
3: de but. Tu sais, c'est il s'agit pas d'avoir tu sais c'est pas l'argent qui fait le bonheur. Oui, ça l'aide parce que c'est important l'argent,
2: Oui.
3: mais est-ce que c'est à la fin de la journée là, est-ce que c'est tu vas te quand tu vas être mort là?
2: Non.
3: Ça va-tu, tu sais, tu veux dire, est-ce que j'ai été heureux? Non, parce
2: Non.
3: que je travaille comme un fou, une
2: C'est
3: folle.
2: ça.
3: Puis oui, j'ai ma grosse maison, mais je suis jamais dedans.
2: Oui,
3: Tu sais, il y a
2: effectivement.
3: ça. Tu sais, fait qu'il faut
2: Oui.
3: faire attention, puis il faut devenir la meilleure version de soi-même.
2: Mm-hmm.
3: C'est tout simplement ça. Fait que, tu sais, faut avoir une compréhension de soi, en terminant, une bonne reconnaissance de qui on est, se respecter. On peut-tu arrêter de se battre? On peut-tu arrêter ça? Parce que c'est tellement, on le fait tellement. À un moment donné, tu regardes dans le miroir et tu dis, ah mon Dieu, tu vas dire aujourd'hui. Au lieu, on peut-tu regarder dans le miroir et dire, mon Dieu, que t'es beau, mon Dieu, que
2: Ben
3: t'es belle.
2: oui, c'est beau mon toupette ce matin, j'aime ça.
3: Ouais, puis même si, tu sais, là, il faut vraiment, c'est comme si on faisait une psychologie positive envers nous,
2: Ouais.
3: mais il faut le faire. Parce que là, c'est là que la vie embarque, la vie positive embarque, puis
2: Oui.
3: là, ben, tu peux avoir une vie extraordinaire, mais
2: Tellement.
3: on a le choix. Fait que soyez conscient de vos pensées, puis soyez conscient de tout ça pour puis réécouter la chronique cet
2: Oui,
3: après-midi.
2: vraiment. Ah
3: Ça va
2: oui.
3: beaucoup vous aider puis vous aligner encore plus parce que là, on en a parlé, mais là, on pourra aller plus loin là, à l'intérieur de vous.
2: Oui, vraiment. On se fait un devoir de la réécouter à 13h30 cet après-midi, Sylvie Pépin. C'est extraordinaire,
3: Ben
2: ça.
3: oui,
2: C'est
3: hein?
2: bon. Ben gros merci parce que c'était un beau sujet. Puis effectivement, il est tôt là ce matin. Évidemment, la chronique était à 6h45, mais on se dit dès ce matin que tu sais, on est fiers de nous, on s'aime, on se trouve beau, on se trouve belle et la journée va être parfaite pour ce beau mercredi.
3: Ben, tu peux être sûr parce que c'est ça le choix qu'on a pris.
2: Voilà. Sylvie, un gros merci. On se parle déjà pour la dernière de la semaine demain.
3: Ben oui, ça
2: Ça
3: va
2: va vite.
3: tellement rapidement. Mais passez une belle journée aujourd'hui, puis oubliez pas de vous aimer puis de vous respecter.
2: Voilà, on termine là-dessus. Merci Sylvie, on se parle demain. Salut, bye bye.
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1: Aujourd'hui, mercredi 20 mai, bonjour à tous, voici vos informations. L'Iran a averti aujourd'hui qu'il élargirait la guerre bien au-delà du Moyen-Orient si les États-Unis lançaient une nouvelle attaque après les menaces répétées de Donald Trump concernant une reprise des hostilités en l'absence d'avancées dans les négociations de paix. Si l'agression contre l'Iran se répète, la guerre régionale promise s'étendra cette fois bien au-delà de la région et l'Iran promet d'écraser ses ennemis à coups dévastateurs. C'est ce qu'ont déclaré les gardiens de la Révolution, l'armée idéologique de la République islamique. Hier, Donald Trump a de nouveau affirmé qu'il était prêt à frapper l'Iran si aucun accord durable n'était conclu, tout en disant espérer éviter une nouvelle escalade militaire. Et l'armée chinoise aurait secrètement entraîné sur son territoire plusieurs centaines de soldats russes, dont certains auraient été ensuite envoyés en Ukraine, selon des documents classifiés de services de renseignement européens cités hier par le journal allemand Die Welt. Depuis le début de la guerre en Ukraine en 2022, Moscou et Pékin ont considérablement renforcé leur coopération militaire et économique. Les deux pays échangeaient aussi des renseignements sur les armes occidentales utilisées par l'Ukraine, notamment les systèmes HIMARS et les batteries anti-aériennes Patriot fournies par les États-Unis. Et parlant de nos voisins du Sud, Donald Trump vient de remporter une victoire importante. Son candidat Ed Gallarin a obtenu l'investiture républicaine dans le 4e district du Kentucky face au candidat dissident Thomas Massie. Cette course électorale représentait un véritable test de l'influence du président sur le Parti républicain et de sa capacité à écarter les élus jugés déloyaux. Selon CNN, Ed Gallarin a récolté 54,9% des voix contre 45% pour Thomas Massie. Le représentant républicain membre du Congrès depuis 2012 s'était attiré des critiques de Donald Trump en raison de ses positions opposées à la ligne du parti, notamment son refus de soutenir une guerre contre l'Iran et ses demandes avec certains élus démocrates de rendre publics les dossiers Epstein. Et le secrétaire d'État américain Marco Rubio a proposé aujourd'hui une nouvelle voix au peuple cubain dans une vidéo diffusée en espagnol sur les réseaux sociaux. Cette déclaration survient alors que le ministère américain de la Justice doit annoncer l'inculpation de Raúl Castro, âgé de 94 ans. L'inculpation de Raúl Castro serait liée à l'affaire de 1996, durant laquelle deux avions civils américains pilotés par des opposants à Fidel Castro avaient été abattus. Scène artistique, près de 47 ans après son enregistrement durant les séances de l'album Rock Bottom en décembre 1979, eh bien voilà que le groupe québécois Offenbach dévoile Out of the Rain, une chanson inédite interprétée par Brine Leboeuf. I think of you from time to time. Dans un style jump blues, la pièce avait été exclue de la version finale de l'album Rock Bottom paru en 1980, le deuxième album anglophone du groupe. Cette nouveauté s'ajoute à plusieurs autres archives récemment publiées, notamment un spectacle enregistré au Jardin des Étoiles en mars 1975. Même plus de 40 ans après son dernier concert, Offenbach continue donc de faire revivre du matériel inédit. Le nouveau détenteur des droits, Louis Bonneville, poursuit encore l'exploration d'une vaste collection d'archives audio et vidéo. Et au sport au hockey, les demi-finales de la Coupe Stanley commencent ce soir. L'Avalanche du Colorado reçoit les Knights de Vegas. CNV Information, à la 45e minute de l'heure.
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1: D'abord au hockey, la victoire de Montréal pourrait remporter son tout premier championnat ce soir. L'équipe montréalaise peut soulever la Coupe Walter sur la route contre la charge. Montréal mène actuellement la série finale 3-5 par 2 victoires contre 1 défaite. La charge doit absolument l'emporter afin de forcer la tenue d'un match ultime qui aurait lieu samedi après-midi à la Place Belle. Et la Ligue professionnelle de hockey féminin poursuivra son extension en Californie avec l'ajout d'une équipe à San Jose dès la saison prochaine. Le circuit comptera désormais 12 formations en 2026-2027 grâce à l'arrivée des nouvelles franchises de San Jose, Détroit, Las Vegas et Hamilton. La Ligue envisageait initialement intégrer jusqu'à 4 nouvelles équipes dès la prochaine campagne. Seattle et Vancouver avaient déjà rejoint le circuit l'an dernier. Et Ligue nationale de hockey, les demi-finales s'amorcent ce soir. L'Avalanche du Colorado reçoit les Golden Knights de Vegas. Les Knights viennent d'éliminer les Ducks d'Anaheim en 6 matchs, tandis que l'Avalanche a également eu besoin de 6 rencontres pour venir à bout du Wild du Minnesota. Le gagnant de cette série affrontera en finale de la Coupe Stanley le vainqueur de l'autre affrontement qui oppose les Canadiens de Montréal aux Hurricanes de la Caroline, une série qui commence demain soir en Caroline. Et les Canucks de Vancouver ont congédié leur entraîneur-chef Adam Foote après seulement 1 saison. Derrière le banc, l'organisation a également confirmé le départ des adjoints Scott Young, Kevin Dean et Brett McLean. Il s'agit d'un autre changement important chez les Canucks qui avaient déjà congédié leur directeur général Patrick Alvin au mois d'avril. Comme joueur, Adam Foote a disputé 1154 matchs dans la Ligue nationale avec les Nordiques de Québec, l'Avalanche du Colorado et les Blue Jackets de Columbus. Il a remporté 2 Coupes Stanley avec l'Avalanche en 1996 et 2001. Enfin, au baseball, défait une fois de plus hier par les Yankees de New York 5-4, les Blue Jays de Toronto tenteront encore de vaincre les

0: meneur de la division Est. Les quatre dernières défaites des Blue Jays ont toutes été subies par un seul point. Toronto a toutefois gagné un rang au classement et occupe maintenant le troisième échelon à égalité avec les Red Sox de Boston, les deux équipes accusant un retard de 11 matchs et demi sur les Yankees. Ce sont les Orioles de Baltimore, bon dernier de la division, qui ont provoqué ce repositionnement au classement. Ce soir, les lanceurs partants seront Trey Savage pour les Jays avec une fiche d'une victoire, une défaite contre Cam Schlittler, auteur d'un dossier de 6 victoires, une défaite. Pendant ce temps, les Red Sox de Boston, victorieux hier, affrontent de nouveau les Royals de Kansas City. CNV Sport, à la première minute de l'heure.
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1: Menace de l'Iran contre les États-Unis. Risque d'escalade militaire au Moyen-Orient. Coopération militaire secrète entre la Chine et la Russie. Victoire politique de Donald Trump dans l'État du Kentucky. Marco Rubio attaque le régime cubain. Scène artistique, découverte d'une chanson inédite du groupe Offenbach. Et au sport, au baseball, les Blue Jays de Toronto sont à New York à nouveau ce soir afin d'y affronter les Yankees. D'autres nouvelles dans une trentaine de minutes.
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1: Pour le Grand Montréal, aujourd'hui, ça reste nuageux avec des vents d'ouest de 30 km/h, des rafales à 50, un maximum de 25. Ce soir et cette nuit, quelques nuages avec des vents toujours à 20 km/h, mais des rafales à 40, un minimum de 6. Demain, jeudi, du soleil, un maximum de 17. Et pour vendredi, du soleil également, un maximum de 20 degrés. Pour Québec et le bas du fleuve, ça reste généralement nuageux, mais on observera un dégagement par la suite. Des vents à 30 km/h, des rafales à 50, un maximum de 18. Ce soir et cette nuit, partiellement nuageux avec des vents à 20 km/h, toujours des rafales à 40, un minimum de plus 2 avec un risque de gel. Demain, jeudi, ensoleillé avec des vents à 20 km/h, un maximum de 14 degrés. Et pour vendredi, du soleil, un maximum de 18. 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CNV Météo, à la 30e minute de l'heure.

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1: Aujourd'hui, mercredi 20 mai, bonne fin de journée, mesdames, messieurs. Voici vos informations. Le gouvernement canadien va convoquer l'ambassadeur d'Israël à Ottawa afin de dénoncer la diffusion d'une vidéo montrant des militants de la flottille pour Gaza agenouillés, les mains attachées et le visage au sol après leur interception par la marine israélienne. Quelques Canadiens s'y trouvent parmi le groupe. La ministre canadienne des Affaires étrangères, Anita Anand, a confirmé aujourd'hui que le Canada jugeait ces images profondément préoccupantes.
2: J'ai demandé à mes représentants de convoquer l'ambassadeur d'Israël. Les civils doivent être protégés en tout temps. La vidéo partagée par Ben Gvir est déplorable.
1: Les images diffusées montrent des dizaines de personnes immobilisées sur le pont d'un navire militaire israélien dans des conditions dénoncées par plusieurs organisations humanitaires. À Ottawa, le gouvernement propose la candidature de la générale Jenny Carignan à un poste stratégique au sein de l'OTAN. Le ministre de la Défense David McKinty a annoncé que Mme Carignan briguerait la présidence du comité militaire de l'OTAN. L'élection devant désigner le successeur de l'amiral italien Giuseppe Cavo Dragone est prévue pour septembre prochain. La générale Carignan dirige les forces armées canadiennes depuis l'été 2024 après avoir succédé au général à la retraite Wayne Airey. Chez nous, le Parti québécois, actuellement favori dans les intentions de vote en vue des prochaines élections provinciales, affirme être prêt à rouvrir les discussions concernant l'entente de principe sur le développement hydroélectrique du Labrador. Toutefois, la formation souverainiste prévient que de nouvelles négociations ne se dérouleraient pas forcément à l'avantage de Saint-Jean. Le porte-parole péquiste en matière d'énergie, Pascal Paradis, a déclaré qu'il n'existait désormais plus d'entente en raison de la volonté du premier ministre de Terre-Neuve et Labrador, Tony Wakeham, de modifier certaines clauses afin de mieux défendre les intérêts de sa province. Cette prise de position pourrait raviver les tensions historiques entre Québec et Terre-Neuve concernant l'exploitation hydroélectrique du Labrador. Des agents correctionnels de plusieurs prisons québécoises ont refusé de réintégrer leur poste aujourd'hui afin d'accentuer la pression sur le gouvernement dans le cadre du renouvellement de leur convention collective échue depuis maintenant 3 ans. Aucun détenu provenant d'un établissement provincial n'a pu participer aux audiences, ni en personne, ni en visioconférence, paralysant ainsi de nombreux dossiers judiciaires dans plusieurs régions du Québec.
3: Il y en a beaucoup là, qui auraient pu éventuellement être remis en liberté aujourd'hui. Qu'est-ce qu'on fait? Ce sont des libertés fondamentales qui sont attaquées.
1: Scène artistique, près de 47 ans après son enregistrement durant les séances de l'album Rock Bottom en décembre 1979, eh bien voilà que le groupe québécois Offenbach dévoile Out of the Rain, une chanson inédite interprétée par Brin Leboeuf. Dans un style jump blues, la pièce avait été exclue de la version finale de l'album Rock Bottom, paru en 1980, le deuxième album anglophone du groupe. Cette nouveauté s'ajoute à plusieurs autres archives récemment publiées, notamment un spectacle enregistré au Jardin des Étoiles en mars 1975. Même plus de 40 ans après son dernier concert, Offenbach continue donc de faire revivre du matériel inédit. Le nouveau détenteur des droits, Louis Bonneville, poursuit encore l'exploration d'une vaste collection d'archives audio et vidéo. Et au sport au hockey, les demi-finales de la Coupe Stanley commencent ce soir. L'Avalanche du Colorado reçoit les Knights de Vegas. CNV Information, à la 45e minute de l'heure.
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2: D'abord au hockey, la victoire de Montréal pourrait remporter son tout premier championnat ce soir. L'équipe montréalaise peut soulever la Coupe Walters sur la route contre la charge. Montréal mène actuellement la série finale 3-5 par 2 victoires contre 1 défaite. La charge doit absolument l'emporter afin de forcer la tenue d'un match ultime qui aurait lieu samedi après-midi à la Place Belle. Et la Ligue professionnelle de hockey féminin poursuivra son extension en Californie avec l'ajout d'une équipe à San Jose dès la saison prochaine. Le circuit comptera désormais 12 formations en 2026-2027 grâce à l'arrivée des nouvelles franchises de San Jose, Détroit, Las Vegas et Hamilton. La Ligue envisageait initialement intégrer jusqu'à 4 nouvelles équipes dès la prochaine campagne. Seattle et Vancouver avaient déjà rejoint le circuit l'an dernier. Et Ligue nationale de hockey, les demi-finales s'amorcent ce soir. L'Avalanche du Colorado reçoit les Golden Knights de Vegas. Les Knights viennent d'éliminer les Ducks d'Anaheim en 6 matchs, tandis que l'Avalanche a également eu besoin de 6 rencontres pour venir à bout du Wild du Minnesota. Le gagnant de cette série affrontera en finale de la Coupe Stanley le vainqueur de l'autre affrontement qui oppose les Canadiens de Montréal aux Hurricanes de la Caroline, une série qui commence demain soir en Caroline. Et les Canucks de Vancouver ont congédié leur entraîneur-chef Adam Foote après seulement 1 saison. Derrière le banc, l'organisation a également confirmé le départ des adjoints Scott Young, Kevin Dean et Brett McLean. Il s'agit d'un autre changement important chez les Canucks qui avaient déjà congédié leur directeur général Patrick Alvin au mois d'avril. Comme joueur, Adam Foote a disputé 1154 matchs dans la Ligue nationale avec les Nordiques de Québec, l'Avalanche du Colorado et les Blue Jackets de Columbus. Il a remporté 2 Coupes Stanley avec l'Avalanche en 1996 et 2001. Enfin, au baseball, défait une fois de plus hier par les Yankees de New York 5-4. Les Blue Jays de Toronto tenteront encore de vaincre les meneurs de la division Est. Les 4 dernières défaites des Blue Jays ont toutes été subies par 1 seul point. Toronto a toutefois gagné 1 rang au classement et occupe maintenant le 3e échelon à égalité avec les Red Sox de Boston, les 2 équipes accusant un retard de 11 matchs et demi sur les Yankees. Ce sont les Orioles de Baltimore, bon dernier de la division, qui ont provoqué ce repositionnement au classement. Ce soir, les lanceurs partants seront Trey Savage pour les Jays avec une fiche d'une victoire, 1 défaite contre Cam Schlittler, auteur d'un dossier de 6 victoires, 1 défaite. Pendant ce temps, les Red Sox de Boston, victorieux hier, affrontent de nouveau les Royals de Kansas City. CNV Sport, à la première minute de l'heure.
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1: Convocation de l'ambassadeur d'Israël par le Canada suite à une vidéo controversée. La générale Jenny Carignan, candidate à l'OTAN. Le Parti québécois prêt à renégocier l'accord du Labrador. Grève des agents correctionnels au Québec. Scène artistique, découverte d'une chanson inédite du groupe Offenbach. Et au sport, au baseball, les Blue Jays de Toronto sont à New York à nouveau ce soir afin d'y affronter les Yankees. D'autres nouvelles dans une trentaine de minutes.
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3: Pour le Grand Montréal, aujourd'hui, ça reste nuageux avec des vents d'ouest de 30 km/h, des rafales à 50, un maximum de 25. Ce soir et cette nuit, quelques nuages avec des vents toujours à 20 km/h, mais des rafales à 40, un minimum de 6. Demain, jeudi, du soleil, un maximum de 17. Et pour vendredi, du soleil également, un maximum de 20 degrés. Pour Québec et le bas du fleuve, ça reste généralement nuageux, mais on observera un dégagement par la suite. Des vents à 30 km/h, des rafales à 50, un maximum de 18. Ce soir et cette nuit, partiellement nuageux avec des vents à 20 km/h, toujours des rafales à 40, un minimum de plus 2 avec un risque de gel. Demain, jeudi, ensoleillé avec des vents à 20 km/h, un maximum de 14 degrés. Et pour vendredi, du soleil, un maximum de 18. 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CNV Météo, à la 30e minute de l'heure.

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2: On s'en va directement pour la chronique sport avec le coach Jean Perron. Salut coach, bon matin.
3: Ben bon mercredi matin. Oui, ça commence les finales.
2: Oui monsieur. Exactement.
3: Les finales de conférence.
2: Oui, et effectivement. Puis je veux tes prédictions. On va commencer rapidement avec Vegas Colorado. Ça débute ce soir et je veux tes prédictions. Qui tu penses qui va remporter Colorado Vegas?
3: Moi, j'avais dit au départ que les deux meilleures équipes, c'était Tampa Bay et Colorado.
2: Ouais. Il en reste une.
3: Là, ben écoute, Colorado a passé à travers de tout le monde dans l'Ouest sans aucun problème. Mm-hmm. Donc, je m'attends pas à ce que Vegas cause une surprise. Okay. Non, non, Colorado ont fini en tête au classement général. Ouais, Ils ont une excellente équipe. Mm-hmm. Ils sont pactés aux os.
2: C'est vrai.
3: Il y a juste dans les filets. Je me demande comment est-ce que c'est que ça va se dérouler, là, okay. Mais ils ont Wedgwood puis Bridgewood. En tout cas, de toute façon, ils ont deux gardiens de but qui sont capables de faire le travail.
2: Ouais.
3: Mais ils ont un candidat au trophée, du plus utile.
2: Ouais.
3: Trophée Hart. Mm-hmm. En McKinnon. Ça fait que, ça va être drôlement excitant de les voir aller. Malgré que Vegas avec Tortorella, il a gagné la Coupe Stanley. L'autre, Bednar, a gagné la Coupe Stanley.
2: Ouais.
3: Donc, une équipe qui a un second souffle avec l'arrivée de Tortorella.
2: Mm-hmm.
3: Et ils ont un gardien de but, Hart, dans des filets, qui lui avait été pogné dans le scandale des juniors. Là, c'est lui qui... Ah non, lui, il s'est trouvé le job tout de suite, hein, parce que c'est un excellent gardien de but.
2: Ouais.
3: Est-ce qu'il va être capable de comme on dit dans notre langage, de te faire brise, là, parce que, écoute, quand t'as pas joué pendant un an et demi, deux ans, là, vous dites une chose, c'est pas facile de revenir, mais à l'heure actuelle, ça va très bien pour lui. Donc, c'est ça ma prédiction. Moi, d'après moi, ça peut être en 5 ou en 6 max pour le Colorado.
2: Oui, effectivement.
3: Le Canadien a battu les Lightning de Tampa Bay, que j'avais choisi pour aller jusqu'en grande finale. Fait que moi, là, c'est belle valeur, mais je pense que le Canadien va l'emporter sur la Caroline. Malgré que la Caroline, ça fait des années qu'elle cogne à la porte. Elle a l'équipe au complet. Si tu regardes au niveau des défenseurs, ils ont le meilleur groupe de défenseurs de la Ligue nationale.
2: Okay.
3: Mais moi, je pense que le gardien de but qu'on a, c'est le plus haut à l'heure actuelle. Mm-hmm. Dobus, là, pour dire autre chose, il n'est pas battable.
2: Non.
3: Il rebondit, il y a un sang-froid extraordinaire.
2: Oui,
3: ça fait
2: oui,
3: que
2: oui.
3: Je donne avantage au niveau des gardiens de but à Montréal, même si Anderson est très bon.
2: Oui.
3: Au niveau des unités spéciales, là, je pense que le Canadien est un peu meilleur qu'eux autres. Hey, on est parmi les meilleurs au niveau de l'avantage numérique, des avantages numériques avec Dano, avec Evans.
2: Oui.
3: On fait un excellent travail. Au niveau de l'attaque, il faut que je te donne une espèce d'avantage Caroline.
2: Ouais.
3: Parce que la Caroline, là, ils ont un gars qui s'est réveillé d'une série là, qui s'appelle Taylor Hall.
2: Okay, oui.
3: Taylor Hall, c'est ta dernière année de contrat, puis il travaille comme un chien à l'heure actuelle.
2: Mm-hmm.
3: Il fonce sur tout le monde, il est rapide, puis c'est un bon marqueur. Il devrait être récipiendaire du trophée Hart, lui-là. Là.
2: Ben là.
3: Non, Taylor Hall, c'est tout un roi de hockey.
2: Effectivement.
3: Mais au niveau avec Aho, Shnevnikov, Jarvis, ils ont une excellente attaque. Parce que nous autres, notre premier trio ne fonctionne pas à plein régime.
2: Non.
3: Notre profondeur est bonne, mais au niveau des coachs, faut donner un certain avantage à Brind'Amour. Brind'Amour, tout le monde veut jouer pour Brind'Amour dans les nationales.
2: Ouais.
3: C'est comme jouer pour John Cooper avec le Lightning de Tampa Bay. Il y a plus d'expérience que... Mais le momentum du Canadien à l'heure actuelle est extraordinaire.
2: Ouais.
3: On va dire une chose, deux fois tu gagnes en septième match.
2: Oui,
3: fait que, on va t'en parler davantage demain, mais je pense que le Canadien va gagner le premier match. Parce que moi, je l'ai vécu.
2: OK.
3: Je l'ai vécu, j'étais moi aussi 11 jours sans jouer en 86.
2: Hey.
3: Tandis que Calgary, eux autres, ils travaillaient comme des forçats pour gagner contre Détroit. Puis finalement, ben ils avaient gagné. Et le momentum, ils l'avaient transporté dans le premier match. Oui. Moi, je pense que le Canadien va gagner le premier match. En tout cas,
2: ça sera
3: le Canadien, ça va finir en 7 pour moi.
2: Oui.
3: Contre la Caroline.
2: Oui, effectivement. Ce qui est bon pour la Hurricane aussi, c'est qu'il y a eu 11 ou 12 jours de repos. Donc, on peut guérir des blessures. Les gars sont reposés. On va revenir. Mais des fois, ça peut jouer contre eux autres aussi. Parce que le Canadien est toujours dans l'action. Fait qu'on verra dès demain.
3: Et des pur sang, je le dis tout le temps. Les joueurs, c'est comme des chevaux de course. Ils veulent être sur la traque à tous les jours.
2: Exact.
3: Hey, à l'heure actuelle, là, parle-le pas de pratique, là. Ce qu'ils veulent, c'est jouer des games.
2: Ouais.
3: Puis, il m'a dit une chose, ils vont être rouillés demain, la Caroline.
2: Ouais. Effectivement. Sûr. On va parler du hockey féminin, Jean, avec la victoire qui s'en va à Ottawa.
3: Oui. La victoire qui s'en va à Ottawa, puis la chose qu'ils se doivent de faire, si elle veut gagner, elle se doit de profiter des avantages numériques. Hey, on n'a pas de but en avantage numérique sur la route depuis le commencement des séries. Et avec Marie-Philippe Poulin, ça devrait débloquer ce soir. Les deux gardiennes de but sont extraordinaires. Il va y avoir 17 000 personnes à Ottawa pour voir ce match-là. C'est incroyable. Moi, j'en viens pas encore. Mais c'est deux belles équipes qu'on va voir à l'œuvre ce soir.
2: Oui, vraiment. Championnat mondial avec Crosby et toute son équipe.
3: Hey, Crosby, là, il amène du leadership qui est extraordinaire. Ordinairement, tu t'en vas au championnat mondial, puis là, t'as des gars qui ils veulent faire la loi du Canada, là, tu sais. Ils n'acceptent pas des mises en échec. Nous, on est habitués de bois dur, puis là, ça vire tout en envers. Hey, le Canada est discipliné. Célébrini, c'est le joueur le plus populaire à l'heure actuelle là-bas.
2: Okay.
3: Il est en tête des scoreurs avec 3 buts, 2 passes. Crosby a aucun but, mais 5 passes. C'est une équipe disciplinée, bien dirigée. Et à l'heure actuelle, on est en tête. Aujourd'hui, on ne joue pas. Mais demain, ça va être un walk in the park contre la Norvège. Donc, on va finir en tête de notre division. Et les Suisses sont en tête de l'autre bord.
2: Okay.
3: L'équipe locale, les Suisses, sont en tête de l'autre côté. Ça fait que ça ne me surprendrait pas quand, à un moment donné, on se ramasse à jouer contre les Suisses en grande finale. En tout cas, on va surveiller ça.
2: Oui, effectivement. Et une chose qu'on va surveiller aussi, Jean, c'est notre question quiz.
3: Ben oui.
2: Alors, ma question de ce matin, avec quelle équipe Georges Larrac a-t-il fait ses débuts dans la Ligue nationale de hockey? Est-ce que c'est avec les Panthers de la Floride, les Oilers d'Edmonton ou le Blue Jacket de Columbus?
3: Ben, c'est avec les Oilers.
2: Et voilà, c'est la bonne réponse.
3: Toujours. Puis là, il a sorti quelque chose, Georges Larrac.
2: Ouais.
3: À son émission, il a dit, si on n'est pas capable de signer McDavid, le meilleur joueur de la Ligue nationale, l'endroit où ce qui pourrait aboutir est à Montréal parce qu'il veut gagner la Coupe Stanley. Le Canadien va être un candidat pour gagner la Coupe Stanley l'année prochaine ou dans les prochaines années.
2: Ouais.
3: Donc, il ferait un peu ce que Raymond Bourque des Bruins de Boston
2: avait
3: fait.
2: Ah oui, c'est vrai.
3: Il est allé jouer avec le Colorado pour gagner sa seule et unique Coupe Stanley.
2: Si je me souviens bien de mémoire, c'était la saison aussitôt qu'il avait été échangé pour le Colorado. Bang, gagne la Coupe Stanley.
3: Ah oui, c'est bien ça. C'est ça qui est arrivé.
2: Ouais, oui, effectivement. Jean, un gros merci à toi. Puis ça serait le fun d'avoir McDavid un jour dans le gilet du Canadien
3: c'est
2: de Montréal.
3: C'est loin d'être accompli encore.
2: Non, c'est sûr. Ben, c'est comme l'année passée ou l'année d'avant, Crosby qui s'en venait à Montréal. C'est un peu la même idée, là. Fait que voilà.
3: Ah, t'as raison.
2: Coach, un gros merci à toi. On se parle, mais évidemment, on surveille le match ce soir à Vegas-Colorado. Et demain, évidemment, Canadien Hurricane. On aura le temps d'en parler d'ici là demain. Bonne journée et bon match de hockey ce soir.
0: 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Vacances.

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1: Aujourd'hui, mercredi 20 mai, bonne fin de journée, mesdames, messieurs. Voici vos informations. Le gouvernement canadien va convoquer l'ambassadeur d'Israël à Ottawa afin de dénoncer la diffusion d'une vidéo montrant des militants de la flottille pour Gaza agenouillés, les mains attachées et le visage au sol après leur interception par la marine israélienne. Quelques Canadiens s'y trouvent parmi le groupe. La ministre canadienne des Affaires étrangères, Anita Anand, a confirmé aujourd'hui que le Canada jugeait ces images profondément préoccupantes.
2: J'ai demandé à mes représentants de convoquer l'ambassadeur d'Israël. Les civils doivent être protégés en tout temps. La vidéo partagée par Ben Gvir est déplorable.
1: Les images diffusées montrent des dizaines de personnes immobilisées sur le pont d'un navire militaire israélien dans des conditions dénoncées par plusieurs organisations humanitaires. À Ottawa, le gouvernement propose la candidature de la générale Jenny Carignan à un poste stratégique au sein de l'OTAN. Le ministre de la Défense, David McKenzie, a annoncé que Mme Carignan briguerait la présidence du comité militaire de l'OTAN. L'élection devant désigner le successeur de l'amiral italien Giuseppe Cavo Dragone est prévue pour septembre prochain. La générale Carignan dirige les forces armées canadiennes depuis l'été 2024, après avoir succédé au général à la retraite Wayne Airy. Chez nous, le Parti québécois, actuellement favori dans les intentions de vote en vue des prochaines élections provinciales, affirme être prêt à rouvrir les discussions concernant l'entente de principe sur le développement hydroélectrique du Labrador. Toutefois, la formation souverainiste prévient que de nouvelles négociations ne se dérouleraient pas forcément à l'avantage de Saint-Jean. Le porte-parole péquiste en matière d'énergie, Pascal Paradis, a déclaré qu'il n'existait désormais plus d'entente en raison de la volonté du premier ministre de Terre-Neuve-et-Labrador, Tony Wakeham, de modifier certaines clauses afin de mieux défendre les intérêts de sa province. Cette prise de position pourrait raviver les tensions historiques entre Québec et Terre-Neuve concernant l'exploitation hydroélectrique du Labrador. Des agents correctionnels de plusieurs prisons québécoises ont refusé de réintégrer leur poste aujourd'hui afin d'accentuer la pression sur le gouvernement dans le cadre du renouvellement de leur convention collective échue depuis maintenant 3 ans. Aucun détenu provenant d'un établissement provincial n'a pu participer aux audiences, ni en personne, ni en visioconférence, paralysant ainsi de nombreux dossiers judiciaires dans plusieurs régions du Québec.
3: Il y en a beaucoup là, qui auraient pu éventuellement être remis en liberté aujourd'hui. Qu'est-ce qu'on fait? Ce sont des libertés fondamentales qui sont attaquées.
1: Scène artistique, près de 47 ans après son enregistrement durant les séances de l'album Rock Bottom en décembre 1979, eh bien voilà que le groupe québécois Offenbach dévoile Out of the Rain, une chanson inédite interprétée par Brine Leboeuf. Dans un style jump blues, la pièce avait été exclue de la version finale de l'album Rock Bottom paru en 1980, le deuxième album anglophone du groupe. Cette nouveauté s'ajoute à plusieurs autres archives récemment publiées, notamment un spectacle enregistré au Jardin des Étoiles en mars 1975. Même plus de 40 ans après son dernier concert, Offenbach continue donc de faire revivre du matériel inédit. Le nouveau détenteur des droits, Louis Bonneville, poursuit encore l'exploration d'une vaste collection d'archives audio et vidéo. Et au sport au hockey, les demi-finales de la Coupe Stanley commencent ce soir. L'Avalanche du Colorado reçoit les Knights de Vegas. CNV Information, à la 45e minute de l'heure.
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3: D'abord, au hockey, la victoire de Montréal pourrait remporter son tout premier championnat ce soir. L'équipe montréalaise peut soulever la Coupe Walters sur la route contre la charge. Montréal mène actuellement la série finale 3-5 par 2 victoires contre 1 défaite. La charge doit absolument l'emporter afin de forcer la tenue d'un match ultime qui aurait lieu samedi après-midi à la Place Belle. Et la Ligue professionnelle de hockey féminin poursuivra son extension en Californie avec l'ajout d'une équipe à San Jose dès la saison prochaine. Le circuit comptera désormais 12 formations en 2026-2027 grâce à l'arrivée des nouvelles franchises de San Jose, Détroit, Las Vegas et Hamilton. La Ligue envisageait initialement intégrer jusqu'à 4 nouvelles équipes dès la prochaine campagne. Seattle et Vancouver avaient déjà rejoint le circuit l'an dernier. Et Ligue nationale de hockey, les demi-finales s'amorcent ce soir. L'Avalanche du Colorado reçoit les Golden Knights de Vegas. Les Knights viennent d'éliminer les Ducks d'Anaheim en 6 matchs, tandis que l'Avalanche a également eu besoin de 6 rencontres pour venir à bout du Wild du Minnesota. Le gagnant de cette série affrontera en finale de la Coupe Stanley le vainqueur de l'autre affrontement qui oppose les Canadiens de Montréal aux Hurricanes de la Caroline, une série qui commence demain soir en Caroline. Et les Canucks de Vancouver ont congédié leur entraîneur-chef Adam Foote après seulement 1 saison. Derrière le banc, l'organisation a également confirmé le départ des adjoints Scott Young, Kevin Dean et Brett McLean. Il s'agit d'un autre changement important chez les Canucks qui avaient déjà congédié leur directeur général Patrick Colvin au mois d'avril. Comme joueur, Adam Foote a disputé 1154 matchs dans la Ligue nationale avec les Nordiques de Québec, l'Avalanche du Colorado et les Blue Jackets de Columbus. Il a remporté 2 Coupes Stanley avec l'Avalanche en 1996 et 2001. Enfin, au baseball, défait une fois de plus hier par les Yankees de New York 5-4. Les Blue Jays de Toronto tenteront encore de vaincre les meneurs de la division Est. Les 4 dernières défaites des Blue Jays ont toutes été subies par 1 seul point. Toronto a toutefois gagné 1 rang au classement et occupe maintenant le 3e échelon à égalité avec les Red Sox de Boston, les 2 équipes accusant un retard de 11 matchs et demi sur les Yankees. Ce sont les Orioles de Baltimore, bon dernier de la division, qui ont provoqué ce repositionnement au classement. Ce soir, les lanceurs partants seront Trey Savage pour les Jays avec une fiche d'une victoire, 1 défaite, contre Cam Schlittler, auteur d'un dossier de 6 victoires, 1 défaite. Pendant ce temps, les Red Sox de Boston, victorieux hier, affrontent de nouveau les Royals de Kansas City. CNV Sports, à la première minute de l'heure.
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1: Convocation de l'ambassadeur d'Israël par le Canada suite à une vidéo controversée. La générale Jenny Carignan, candidate à l'OTAN. Le Parti québécois prêt à renégocier l'accord du Labrador. Grève des agents correctionnels au Québec. Scène artistique, découverte d'une chanson inédite du groupe Offenbach. Et au sport, au baseball, les Blue Jays de Toronto sont à New York à nouveau ce soir afin d'y affronter les Yankees. D'autres nouvelles dans une trentaine de minutes.
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1: Pour le Grand Montréal, aujourd'hui, ça reste nuageux avec des vents d'ouest de 30 km/h, des rafales à 50, un maximum de 25. Ce soir et cette nuit, quelques nuages avec des vents toujours à 20 km/h, mais des rafales à 40, un minimum de 6. Demain, jeudi, du soleil, un maximum de 17. Et pour vendredi, du soleil également, un maximum de 20 degrés. Pour Québec et le bas du fleuve, ça reste généralement nuageux, mais on observera un dégagement par la suite. Des vents à 30 km/h, des rafales à 50, un maximum de 18. Ce soir et cette nuit, partiellement nuageux avec des vents à 20 km/h, toujours des rafales à 40, un minimum de plus 2 avec un risque de gel. Demain, jeudi, ensoleillé avec des vents à 20 km/h, un maximum de 14 degrés. Et pour vendredi, du soleil, un maximum de 18. 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CNV Météo, à la 30e minute de l'heure.

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1: Aujourd'hui, mercredi 20 mai, bonne fin de journée, mesdames, messieurs. Voici vos informations. Le gouvernement canadien va convoquer l'ambassadeur d'Israël à Ottawa afin de dénoncer la diffusion d'une vidéo montrant des militants de la flottille pour Gaza agenouillés, les mains attachées et le visage au sol après leur interception par la marine israélienne. Quelques Canadiens s'y trouvent parmi le groupe. La ministre canadienne des Affaires étrangères, Anita Anand, a confirmé aujourd'hui que le Canada jugeait ces images profondément préoccupantes.
2: J'ai demandé à mes représentants de convoquer l'ambassadeur d'Israël. Les civils doivent être protégés en tout temps. La vidéo partagée par Ben Gvir est déplorable.
1: Les images diffusées montrent des dizaines de personnes immobilisées sur le pont d'un navire militaire israélien dans des conditions dénoncées par plusieurs organisations humanitaires. À Ottawa, le gouvernement propose la candidature de la générale Jenny Carignan à un poste stratégique au sein de l'OTAN. Le ministre de la Défense David McKinty a annoncé que Mme Carignan briguerait la présidence du comité militaire de l'OTAN. L'élection devant désigner le successeur de l'amiral italien Giuseppe Cavo Dragon est prévue pour septembre prochain. La générale Carignan dirige les forces armées canadiennes depuis l'été 2024, après avoir succédé au général à la retraite Wayne Airey. Chez nous, le Parti québécois, actuellement favori dans les intentions de vote en vue des prochaines élections provinciales, affirme être prêt à rouvrir les discussions concernant l'entente de principe sur le développement hydroélectrique du Labrador. Toutefois, la formation souverainiste prévient que de nouvelles négociations ne se dérouleraient pas forcément à l'avantage de Saint-Jean. Le porte-parole péquiste en matière d'énergie, Pascal Paradis, a déclaré qu'il n'existait désormais plus d'entente en raison de la volonté du premier ministre de Terre-Neuve et Labrador, Tony Wakeham, de modifier certaines clauses afin de mieux défendre les intérêts de sa province. Cette prise de position pourrait raviver les tensions historiques entre Québec et Terre-Neuve concernant l'exploitation hydroélectrique du Labrador. Des agents correctionnels de plusieurs prisons québécoises ont refusé de réintégrer leur poste aujourd'hui afin d'accentuer la pression sur le gouvernement dans le cadre du renouvellement de leur convention collective échue depuis maintenant 3 ans. Aucun détenu provenant d'un établissement provincial n'a pu participer aux audiences, ni en personne, ni en visioconférence, paralysant ainsi de nombreux dossiers judiciaires dans plusieurs régions du Québec.
3: Il y en a beaucoup là, qui auraient pu éventuellement être remis en liberté aujourd'hui. Qu'est-ce qu'on fait? Ce sont des libertés fondamentales qui sont attaquées.
1: Scène artistique, près de 47 ans après son enregistrement durant les séances de l'album Rock Bottom en décembre 1979, eh bien voilà que le groupe québécois Offenbach dévoile Out of the Rain, une chanson inédite interprétée par Brine Leboeuf. I think of you from time to time. Dans un style jump blues, la pièce avait été exclue de la version finale de l'album Rock Bottom, paru en 1980, le deuxième album anglophone du groupe. Cette nouveauté s'ajoute à plusieurs autres archives récemment publiées, notamment un spectacle enregistré au Jardin des Étoiles en mars 1975. Même plus de 40 ans après son dernier concert, Offenbach continue donc de faire revivre du matériel inédit. Le nouveau détenteur des droits, Louis Bonneville, poursuit encore l'exploration d'une vaste collection d'archives audio et vidéo. Et au sport au hockey, les demi-finales de la Coupe Stanley commencent ce soir. L'Avalanche du Colorado reçoit les Knights de Vegas. CNV Information, à la 45e minute de l'heure.
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3: D'abord au hockey, la victoire de Montréal pourrait remporter son tout premier championnat ce soir. L'équipe montréalaise peut soulever la Coupe Walter sur la route contre la charge. Montréal mène actuellement la série finale 3-5 par 2 victoires contre 1 défaite. La charge doit absolument l'emporter afin de forcer la tenue d'un match ultime qui aurait lieu samedi après-midi à la Place Belle. Et la Ligue professionnelle de hockey féminin poursuivra son extension en Californie avec l'ajout d'une équipe à San Jose dès la saison prochaine.

0: depuis l'an dernier. Et Ligue nationale de hockey, les demi-finales s'amorcent ce soir. L'Avalanche du Colorado reçoit les Golden Knights de Vegas. Les Knights viennent d'éliminer les Ducks d'Anaheim en 6 matchs, tandis que l'Avalanche a également eu besoin de 6 rencontres pour venir à bout du Wild du Minnesota. Le gagnant de cette série affrontera en finale de la Coupe Stanley le vainqueur de l'autre affrontement qui oppose les Canadiens de Montréal aux Hurricanes de la Caroline, une série qui commence demain soir en Caroline. Et les Canucks de Vancouver ont congédié leur entraîneur-chef Adam Foote après seulement une saison derrière le banc. L'organisation a également confirmé le départ des adjoints Scott Young, Kevin Dean et Brett McLean. Il s'agit d'un autre changement important chez les Canucks, qui avaient déjà congédié leur directeur général Patrick Alvin au mois d'avril. Comme joueur, Adam Foote a disputé 1154 matchs dans la Ligue nationale avec les Nordiques de Québec, l'Avalanche du Colorado et les Blue Jackets de Columbus. Il a remporté 2 Coupes Stanley avec l'Avalanche en 1996 et 2001. Enfin, au baseball, défait une fois de plus hier par les Yankees de New York 5-4, les Blue Jays de Toronto tenteront encore de vaincre les meneurs de la division Est. Les 4 dernières défaites des Blue Jays ont toutes été subies par un seul point. Toronto a toutefois gagné un rang au classement et occupe maintenant le 3e échelon à égalité avec les Red Sox de Boston, les deux équipes accusant un retard de 11 matchs et demi sur les Yankees. Ce sont les Orioles de Baltimore, bon dernier de la division, qui ont provoqué ce repositionnement au classement. Ce soir, les lanceurs partants seront Trey Savage pour les Jays avec une fiche d'une victoire, une défaite contre Cam Schlittler, auteur d'un dossier de 6 victoires, une défaite. Pendant ce temps, les Red Sox de Boston, victorieux hier, affrontent de nouveau les Royals de Kansas City. CNV Sports, à la première minute de l'heure.
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0: 1974, Nixon destitué. Les fermiers désespérés. Et les Québécois, insatisfaits. 1974, c'est aussi Robert Charlebois.
1: Ginette.
0: Beau dommage. Ginette. Et Harmonium.
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1: Convocation de l'ambassadeur d'Israël par le Canada suite à une vidéo controversée. La générale Jenny Carignan, candidate à l'OTAN. Le Parti québécois prêt à renégocier l'accord du Labrador. Grève des agents correctionnels au Québec. Scène artistique, découverte d'une chanson inédite du groupe Offenbach. Et au sport, au baseball, les Blue Jays de Toronto sont à New York à nouveau ce soir afin d'y affronter les Yankees. D'autres nouvelles dans une trentaine de minutes.
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1: Pour le Grand Montréal aujourd'hui, ça reste nuageux avec des vents d'ouest de 30 km/h, des rafales à 50, un maximum de 25. Ce soir et cette nuit, quelques nuages avec des vents toujours à 20 km/h, mais des rafales à 40, un minimum de 6. Demain, jeudi, du soleil, un maximum de 17. Et pour vendredi, du soleil également, un maximum de 20 degrés. Pour Québec et le bas du fleuve, ça reste généralement nuageux, mais on observera un dégagement par la suite. Des vents à 30 km/h, des rafales à 50, un maximum de 18. Ce soir et cette nuit, partiellement nuageux avec des vents à 20 km/h, toujours des rafales à 40, un minimum de plus 2 avec un risque de gel. Demain, jeudi, ensoleillé avec des vents à 20 km/h, un maximum de 14 degrés. Et pour vendredi, du soleil, un maximum de 18. 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CNV Météo, à la 30e minute de l'heure.

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1: Aujourd'hui, mercredi 20 mai, bonne fin de journée, mesdames, messieurs. Voici vos informations. Le gouvernement canadien va convoquer l'ambassadeur d'Israël à Ottawa afin de dénoncer la diffusion d'une vidéo montrant des militants de la flottille pour Gaza agenouillés, les mains attachées et le visage au sol après leur interception par la marine israélienne. Quelques Canadiens s'y trouvent parmi le groupe. La ministre canadienne des Affaires étrangères, Anita Anand, a confirmé aujourd'hui que le Canada jugeait ces images profondément préoccupantes.
2: J'ai demandé à mes représentants de convoquer l'ambassadeur d'Israël. Les civils doivent être protégés en tout temps. La vidéo partagée par Ben Gvir est déplorable.
1: Les images diffusées montrent des dizaines de personnes immobilisées sur le pont d'un navire militaire israélien dans des conditions dénoncées par plusieurs organisations humanitaires. À Ottawa, le gouvernement propose la candidature de la générale Jenny Carignan à un poste stratégique au sein de l'OTAN. Le ministre de la Défense David McKinty a annoncé que Mme Carignan briguerait la présidence du comité militaire de l'OTAN. L'élection devant désigner le successeur de l'amiral italien Giuseppe Cavo Dragon est prévue pour septembre prochain. La générale Carignan dirige les forces armées canadiennes depuis l'été 2024, après avoir succédé au général à la retraite Wayne Airey. Chez nous, le Parti québécois, actuellement favori dans les intentions de vote en vue des prochaines élections provinciales, affirme être prêt à rouvrir les discussions concernant l'entente de principe sur le développement hydroélectrique du Labrador. Toutefois, la formation souverainiste prévient que de nouvelles négociations ne se dérouleraient pas forcément à l'avantage de Saint-Jean. Le porte-parole péquiste en matière d'énergie, Pascal Paradis, a déclaré qu'il n'existait désormais plus d'entente en raison de la volonté du premier ministre de Terre-Neuve et Labrador, Tony Wakeham, de modifier certaines clauses afin de mieux défendre les intérêts de sa province. Cette prise de position pourrait raviver les tensions historiques entre Québec et Terre-Neuve concernant l'exploitation hydroélectrique du Labrador. Des agents correctionnels de plusieurs prisons québécoises ont refusé de réintégrer leur poste aujourd'hui afin d'accentuer la pression sur le gouvernement dans le cadre du renouvellement de leur convention collective échue depuis maintenant 3 ans. Aucun détenu provenant d'un établissement provincial n'a pu participer aux audiences, ni en personne, ni en visioconférence, paralysant ainsi de nombreux dossiers judiciaires dans plusieurs régions du Québec.
3: Il y en a beaucoup là, qui auraient pu éventuellement être remis en liberté aujourd'hui. Qu'est-ce qu'on fait? Ce sont des libertés fondamentales qui sont attaquées.
1: Scène artistique, près de 47 ans après son enregistrement durant les séances de l'album Rock Bottom en décembre 1979, eh bien voilà que le groupe québécois Offenbach dévoile Out of the Rain, une chanson inédite interprétée par Brine Leboeuf. I think of you from time to time. Dans un style jump blues, la pièce avait été exclue de la version finale de l'album Rock Bottom, paru en 1980, le deuxième album anglophone du groupe. Cette nouveauté s'ajoute à plusieurs autres archives récemment publiées, notamment un spectacle enregistré au Jardin des Étoiles en mars 1975. Même plus de 40 ans après son dernier concert, Offenbach continue donc de faire revivre du matériel inédit. Le nouveau détenteur des droits, Louis Bonneville, poursuit encore l'exploration d'une vaste collection d'archives audio et vidéo. Et au sport au hockey, les demi-finales de la Coupe Stanley commencent ce soir. L'Avalanche du Colorado reçoit les Knights de Vegas. CNV Information, à la 45e minute de l'heure.
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0: L'équipage doit absolument l'emporter afin de forcer la tenue d'un match ultime qui aurait lieu samedi après-midi à la Place Bell. Et la Ligue professionnelle de hockey féminin poursuivra son extension en Californie avec l'ajout d'une équipe à San Jose dès la saison prochaine. Le circuit comptera désormais 12 formations en 2026-2027 grâce à l'arrivée des nouvelles franchises de San Jose, Détroit, Las Vegas et Hamilton. La Ligue envisageait initialement intégrer jusqu'à 4 nouvelles équipes dès la prochaine campagne. Seattle et Vancouver avaient déjà rejoint le circuit l'an dernier. Et Ligue nationale de hockey, les demi-finales s'amorcent ce soir. L'Avalanche du Colorado reçoit les Golden Knights de Vegas. Les Knights viennent d'éliminer les Ducks d'Anaheim en 6 matchs, tandis que l'Avalanche a également eu besoin de 6 rencontres pour venir à bout du Wild du Minnesota. Le gagnant de cette série affrontera en finale de la Coupe Stanley le vainqueur de l'autre affrontement qui oppose les Canadiens de Montréal aux Hurricanes de la Caroline, une série qui commence demain soir en Caroline. Et les Canucks de Vancouver ont congédié leur entraîneur-chef Adam Foote après seulement une saison derrière le banc. L'organisation a également confirmé le départ des adjoints Scott Young, Kevin Dean et Brett McLean. Il s'agit d'un autre changement important chez les Canucks qui avaient déjà congédié leur directeur général Patrick Alvin au mois d'avril. Comme joueur, Adam Foote a disputé 1154 matchs dans la Ligue nationale avec les Nordiques de Québec, l'Avalanche du Colorado et les Blue Jackets de Columbus. Il a remporté 2 Coupes Stanley avec l'Avalanche en 1996 et 2001. Enfin, au baseball, défait une fois de plus hier par les Yankees de New York 5-4. Les Blue Jays de Toronto tenteront encore de vaincre les meneurs de la division Est. Les 4 dernières défaites des Blue Jays ont toutes été subies par un seul point. Toronto a toutefois gagné un rang au classement et occupe maintenant le 3e échelon à égalité avec les Red Sox de Boston, les deux équipes accusant un retard de 11 matchs et demi sur les Yankees. Ce sont les Orioles de Baltimore, bon dernier de la division, qui ont provoqué ce repositionnement au classement. Ce soir, les lanceurs partants seront Trey Savage pour les Jays avec une fiche d'une victoire, une défaite contre Cam Schlittler, auteur d'un dossier de 6 victoires, une défaite. Pendant ce temps, les Red Sox de Boston, victorieux hier, affrontent de nouveau les Royals de Kansas City. CNV Sport, à la première minute de l'heure.
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